0: rime est DJ et régie, donc j'ai dit DJ pour la rime, mais s'il vous plaît, pourquoi vous faites ça? Les gens qui appellent un DJ, c'est un DJ, ok? D en anglais, D, le J c'est J, donc ça fait DJ. Pourquoi DJ? C'est quelle prononciation encore ça? Bref, avec un Steven et une Stéphanie, je vous cache pas que je me sens bien accompagné. J'ai un peu l'impression d'être avec Brandon et Brenda. Steven, Stéphanie, Brandon, Brenda. Ça est à soi à Steven, ça est à soi à Stéphanie. Et vous aussi, vous êtes bien accompagné. On a encore une heure ensemble. Ça repart avec Another, je crois que je prononce correctement. En tout cas, A-N-O-T-R, Another. Et c'est Talk to You. Voilà, je te parle là. Ouais, c'est à toi que je te parle. C'est à toi là, à toi, DJ, à toi.
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0: incroyable, incredible, M-Beat sur RTS Couleur 3.
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0: Oh yeah, la radio des festivals, c'est aussi le moment pour vous donner les meilleurs plans, les trucs cool à faire ces prochains jours. Alors, avec les deux précédents live reports que je vous ai fait, où je vous ai raconté un peu ma soirée d'hier soir, entre une soirée salsa et un concert de Spoken Word, vous allez penser que je suis un peu monomaniaque avec le bord du lac de Genève. Eh bien non! Non, je vous assure que c'est pas du chauvinisme ou du calvinisme. D'ailleurs, je suis de moins en moins chauve, sachez-le. Ouais. Je raconterai mes secrets une autre fois. Non, là, c'est juste que j'habite à Genève et que je constate que l'offre culturelle est quand même pas mal dans cette zone-là, bord du lac. Il y a des petites choses à faire. Donc, on reste près du lac, sauf que cette fois, après la salsita, après le spoken word, place à du rock haïtien et de la musique traditionnelle d'Haïti. Oh yeah, Boukman Experience, c'est le nom d'un groupe légendaire de la musique haïtienne fondé à la fin des années 70 à Port-au-Prince, la capitale d'Haïti. Boukman Experience a notamment été signé sur le non moins légendaire label Tough Gang de Bob Marley. C'est pour ça que je vous mets ce petit tapis pour toujours caresser nos cœurs avec Bob. Leur premier album Vodou Ajay sort en 1991 à Boukman Experience et est nominé aux Grammy Awards. Alors je me débrouille en créole, hein, j'ai des origines haïtienne, donc je me débrouille en créole. J'avoue que je sais pas exactement, je pense prononcer correctement, Vodou Ajay, ça doit être ça. Voilà, c'est le nom donc de ce premier album sorti en 91 de Boukman Experience et qui a été nominé aux Grammy Awards, hein, c'est pas rien. Leur style à Boukman Experience se nomme Racine, R-A-S-I-N, un mélange de chants, de sonorités et de rythmes traditionnels avec quelques accents rock, ça et là, comme sur leur morceau le plus connu, Kem Pas Sauter, qu'on va jouer dans quelques instants et qui est un hymne de résistance sorti en période de dictature et repris par le peuple justement dans des manifestations, différentes grèves, différents événements. Ça a donné de la force Kem Pas Sauter. Si je vous parle de Boukman Experience, c'est parce que le groupe se produit ce samedi 22 août à Genève, précisément au Théâtre de l'Orangerie. Alors le Théâtre de l'Orangerie qui est lui-même situé dans le même parc que j'ai cité tout à l'heure, le parc Lagrange aux Eaux Vives, à deux pas du lac. Cette soirée va démarrer à 21h. Il y aura donc Boukman Experience, emmené par les deux leaders Lolo et Manze Beaubrun. Et ils ne viendront pas seuls, puisque toute leur famille est composée d'artistes. Il y aura Paul Beaubrun, qui a lui-même une carrière solo assez incroyable. Ted Beaubrun, percussionniste et chanteur de talent également. Et Laura Beaubrun, qui chante aussi, mais qui est surtout une danseuse de renom, spécialiste des danses traditionnelles Ibo, entre autres. J'embrasse tous ces gens-là, je les connais un peu personnellement. C'est évidemment pas pour ça que je les cite aujourd'hui. C'est peut-être difficile à se rendre compte si vous n'avez pas de lien avec Haïti directement, mais vraiment Boukman Experience, c'est des légendes en Haïti, c'est des légendes au niveau caribéen, et comme je vous l'ai dit, avec les différents accomplissements, je pourrais en citer d'autres, hein, mais c'est un groupe qui a rayonné à travers le monde. Donc voilà, je les embrasse fort, je me réjouis d'aller les voir. Ce sera au Théâtre de l'Orangerie à Genève, comme j'ai dit, Boukman Experience, Paul Beaubrun et compagnie, samedi 22 dès 21h, et le prix est libre et conscient, c'est marqué sur l'affiche, donc ça veut dire que vous mettez ce que vous voulez. Après, évidemment, c'est cool de contribuer, mais libre et conscient. Un petit after sera prévu avec DJ Aloko et Easy Queen. Donc, je suis allé récemment à une soirée où Aloko mixait et c'était des sonorités compas, etc. Donc, il y a vraiment de quoi s'amuser et se déhancher. Et pour celles qui ne pourraient pas faire le déplacement, dimanche 23 août, donc le lendemain, eh bien Paul Beaubrun va présenter un événement qui s'appelle Vertière. Ça se passe à la Filature, 1315 La Sara. Ça sera de 13h à 20h. Vertière, c'est le nom de la célèbre bataille où l'armée des anciens esclaves haïtiens, emmenée par Dessalines, a battu l'armée française de Napoléon et permis la fondation de Haïti en tant que première république noire indépendante. Acte qui a été signé le 1er janvier 1804. Donc une super référence, Vertière. Je me réjouis aussi de pouvoir assister à cet événement. Il y aura un concert de Paul Beaubrun, un espace de parole avec les deux leaders de Boukman Experience, Lolo et Manze. Un atelier de danse Ibo justement avec Laura Beaubrun et Ted Beaubrun qui l'accompagnera aux percussions. Donc je récapitule, samedi 22 août, ça se passe dès 21h au Théâtre de l'Orangerie à Genève. Concert de Boukman Experience et Paul Beaubrun à prix libre et conscient. Et puis dimanche 23 août, c'est l'événement Vertière présenté par par Paul Beaubrun. Ça se passe à la filature, 1315 La Sara, de 13h à 20h. Chose promise, chose due, on va s'écouter Kem Pas Sauter. C'est un morceau qu'on considère comme carnaval. Donc la rythmique, elle ressemble un peu à ce que vous entendez derrière, le soca, le bouillon, tout ça, c'est un peu les mêmes influences. Et en ce moment, le bouillon est très à la mode, mais vous allez voir que déjà en 1990, eh ben, on était là-dedans. Kem Pas Sauter, Bookman Experience sur RTS Couleur 3. J'ai envie de dire, mes amis, en allez!

sur RTS Couleur Trick, ça s'appelle Audran. You're not alone, tu n'es pas tout seul. Tu n'es pas tout seul, comme dirait Gradure, on n'est pas tout seul. Et en parlant de Gradure, non, ça n'a absolument rien à voir, mais en parlant de choses un peu militaires, le tigre, hein, ça me fait penser un peu à une opération comme ça, l'opération le tigre. On écoute Decepticon, toujours dans Coucou Malibu.

petite discussion sur la montagne, là-haut sur la montagne. C'est Talk on the Hill de Willow. Et on enchaîne. Voilà, les musiques se suivent et ne se ressemblent pas. Avec Billie Eilish, Therefore I Am. Et ben voilà, me voici, la voici. C'est Billie Eilish dans Coucou Malibu.

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0: 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Maintenant tu peux revenir, Britney, c'est bon.

Bellini Boy, en direct de Suicera avec la focaccia. Ouais, j'avoue, alors il s'appelle Bellini Boy, le titre s'appelle Focaccia, j'ai pas été vérifié s'ils sont vraiment tessinois. Mais par contre, ça me fait penser, là il y a un double cliquage de cervelle, parce que on a entendu la promo là sur cette nouvelle série qui va s'appeler Toxique, qui sort donc en tout cas l'avant-première le 5 septembre, si j'ai bien compris la promo. Salutations à mon collègue Fantin Moreno. Et là, ce nom Bellini Boy et Focaccia, ça me fait penser au Tessin, et ça me permet de vous raconter rapidement ma vie, non pas qu'elle soit particulièrement intéressante. Mais quand même. J'étais à 2 semaines au festival de Locarno, festival du film de Locarno. Pour ma part, c'était la première fois que j'y allais en tant qu'un peu insider, c'est-à-dire que j'y suis allé il y a très longtemps pour aller voir des films. Je suis allé à Locarno, je suis allé voir des films sur la Piazza Grande. Mais là, c'était la première fois que je naviguais un peu dans les coulisses de l'industrie du cinéma, parce que je crois que si vous me connaissez, je m'appelle Géos et j'ai commencé un tout petit parcours d'acteur. Mais c'est pas pour ça que je raconte ça. Ce que je voulais dire, c'est que déjà, gros big up à ce festival. C'est la première fois donc que je le vivais de l'intérieur et je le trouve hyper cool. Il y a moyen de rencontrer énormément de gens très intéressants, des acteurs, actrices, réalisateurs, réalisatrices, producteurs, productrices, plein de petits apéros avec un peu de bouffe et de boissons pour se sustenter un peu gratuitement, je vous cache pas. Et puis évidemment, l'ambiance elle-même de Locarno, c'est trop beau. Déjà, il y a des palmiers à Locarno. Tu vas faire quoi contre ça? Il y a des palmiers, gros. En plus, la Piazza Grande, atmosphère, pour les romans, je sais pas comment vous vous sentez quand vous voyagez dans le reste de la Suisse, mais c'est vrai que bon, la Suisse allemande, j'adore, hein, Zurich, tout ça, Berne, c'est magnifique, et tout, salutations d'ailleurs à nos auditeurs suisses allemands et suisses allemandes, mais l'allemand ne me fait pas exactement le même effet, le suisse allemand non plus. J'avoue, quand je suis au Tessin, entendre des gens parler italien, suisse italien, j'ai vraiment l'impression d'être à l'étranger, quoi. Donc il y a un truc dépaysant que j'ai vraiment trop kiffé à Locarno. En plus de ça, le festival lui-même, une opportunité d'aller voir des avant-premières mondiales, en tout cas des premières mondiales. J'ai vu Les Yeux Verts là-bas, un film dans lequel il y a notamment un acteur, Arkady Radev, qui est un acteur roman, qui est en train de monter en ce moment. Big up à lui, très très fort, Arkady Radev. Et les équipes de films qui viennent présenter leurs films, soit sur la Piazza Grande, soit dans des talks. Si j'ai bien compris, il y avait des workshops avec Isabella Rossellini, qui est une grande actrice italienne et tout. Donc franchement, assez dingue en fait. Petite ville de Locarno. Je découvre un peu la lune, hein, je sais. Il y en a qui ont déjà sûrement été plein de fois et qui connaissent ça depuis très longtemps. Mais voilà, je voulais vous faire part de mon expérience. Et vu qu'on parle de séries suisses, je voulais aussi big upper un peu l'époque, parce que c'est vrai que pendant longtemps, le cinéma suisse était un peu en arrière. Là, je trouve déjà qu'en termes de réalisation, il n'y a plus grand-chose à envier. Hein. Quand je dis réalisation, c'est en termes notamment esthétique, technique, etc. Les séries suisses sorties ces dernières années sont vraiment quand même très jolies en termes de réalisation. Après, elles ne sont pas toutes égales en termes de scénario et tout ça, évidemment. Hein. Mais je voulais vous partager un peu deux séries assez intéressantes que j'ai regardées ces derniers temps. Il y avait Uniforme, notamment, réalisé par Romain Graff, qui est disponible sur le Play Suisse. Ça parle de la police. Alors bon, petit bémol, c'est vrai qu'il y a très peu de mise en perspective critique avec l'intérieur de la police et les affaires notamment de racisme, de violence policière, etc. Ça, c'est quand même une critique qu'on peut faire à cette série. Mais par contre, vraiment bien joué, assez bien écrite, des rebondissements, tout ça. Donc assez surprenante. Et puis aussi Intraçable qui est aussi coproduite par la RTS, si je ne m'abuse, qui est disponible sur le Play Suisse, mais aussi sur Amazon Prime. Elle est réalisée par Louis Farge, qui est un réalisateur français, et aussi Luc Valpote, qui est un réalisateur suisse. Salutations à toutes ces personnes qui font avancer quand même le mouvement. Et Intraçable, là il y a Sofia Essaidi dedans, qui était une ancienne chanteuse de la Star Academy, dit comme ça. Pas sûr que ça vous vende du rêve, mais en fait ça joue assez bien là aussi. Bonne écriture et très belle au niveau de la réalisation là. La série, elle est très jolie. Donc voilà, je me réjouis de découvrir aussi cette série-là dont on vient de parler dans la promo, qui s'appelle Toxique. Et puis, vive le cinéma, vive le cinéma suisse. On espère que ces prochaines années, on va continuer de pouvoir visionner des séries. On espère qu'il y en a quelques-unes qui auront un succès. Et puis, rendez-vous notamment à Locarno, que ce soit pour des premières de séries suisses ou juste pour aller chiller. Je vous cache pas que c'est vraiment un rendez-vous. Si vous n'y êtes encore jamais allé, allez y faire un tour. Il y a des palmiers, gros. Des palmiers, t'as capté ou pas? Bref, en parlant de palmiers, Jungle the Wave sur Coucou Malibu sur RTS Couleur 3. J'en perds mes mots.

0: Un jour, un portrait de People sur RTS Couleur 3.
1: Aujourd'hui, Cardi B. Yeah. Née le 11 octobre 1992 à New York, Belle Calice Marlenis Cephus Almanzar, a.k.a. Cardi B, est une rappeuse connue pour ses textes provocateurs et sa capacité à se foutre à pelos dès que l'occasion se présente.
2: Je crois qu'un poil pubien d'un autre monde flotte dans mon jean.
1: Souvent nue mais jamais vulgaire, Cardi B ne supporte pas la présence de vêtements sur son corps, à part quand elle va en Italie. D'ailleurs, dès qu'elle se trouve à Rome, elle met des bas, Cardi. Fille de Benji B, un DJ résident de Couleur 3, et de Rug B, une femme de caractère, Cardi B grandit dans une famille libérale et tolérante, auprès de son frère Cardi gay et de sa sœur Cardi lesbienne.
3: Ça peut te foutre à toi.
1: Très croyante, elle se fait baptiser au Vatican par le pape en personne. Vous allez me dire, mais vous êtes fou ?
4: Oh oui !
1: Et je vous répondrai, non, le pape Léon XIV a béni B.
4: B-E-2-N-Y-B, mon nom à moi c'est béni B, oui tu l'as deviné.
1: Débrouillarde, Cardi B exerce de nombreux métiers avant de se lancer dans le rap. Et d'abord caissière dans un supermarché Amish, elle enchaîne avec une carrière de stripteaseuse et un job de serveuse dans un bar à sushi. Un métier qu'elle quittera rapidement, excédée par son chef japonais coin dans les 90s qui lui hurlait « Wazaaaa !» B. Grande amatrice de bière, Cardi B ouvre une micro-brasserie dans le Marais à Paris. Brasserie artisanale spécialisée dans les micros. Une passion qui ne la quittera jamais puisque dès qu'on la met devant une binge, Cardi observe sa couleur ambrée, Cardi goûte et surtout Cardi inhale.
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1: Petit fun fact avant de se quitter, dans son single Wet as Pussy, chatte humide en français, Cardi B parle de son chat Misty Gris qui avait pris la pluie et chopé un rhume un soir de décembre 1996.
6: J'aime bien jouer avec ma chatte.

La Genevoise Vendredi sur Mer, je ne reviendrai pas. Eh ben, moi, c'est tout le contraire. Je vous cache pas que c'est la fin de cette émission, mais je vais revenir demain, même horaire, même lieu. C'est couleur 3, RTS couleur 3, de 16h à 19h. 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Coucou la Malibu, là ça se transforme en adios Malibos. Merci à Steven pour l'habillage sonore et technique. Merci à Stéphanie Jovanovic pour la musique et la rythmique. 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Après nous c'est Pop-Up et avant ça un petit flash info, mais surtout un dernier bon morceau de musique en guise de dessert. Beck Mixed Business. Belle suite de soirée sur RTS Couleur 3. Mouah.

0: 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Benoît Rouchalot.
1: Un incendie dans un appartement a fait 11 blessés hier soir à Chafouze. 9 personnes ont dû être transportées à l'hôpital. Et parmi les blessés figure une policière. Pas de précision pour l'heure concernant la gravité de leurs blessures. L'alerte a été donnée vers 22h30. Les occupants de l'immeuble ont dû être évacués et la plupart ont pu regagner leur domicile 2 heures plus tard. Une enquête devra déterminer la cause exacte de l'incendie qui s'est déclaré dans la cuisine d'un appartement. De la méfiance à gauche après l'annonce hier de l'accord de libre-échange modernisé entre la Suisse et la Chine, les Verts se montrent particulièrement critiques. Ils dénoncent un accord qui ne prévoit pas de sanctions à l'encontre des violations des droits humains et ils se disent même prêts à lancer un référendum. Des réserves aussi dans les rangs du Parti Socialiste. Le PS exige des garanties pour protéger les droits humains et les droits du travail. La France, l'Italie, la Grande-Bretagne et l'Allemagne appellent Israël à mettre fin à l'expansion des colonies en Cisjordanie. Israël a lancé cette semaine des appels d'offres concernant la construction de plus de 1200 logements en Cisjordanie, occupés par Israël depuis 1967. Dans une déclaration conjointe, Berlin, Londres, Paris et Rome mettent donc en garde les entreprises qui seraient tentées d'y participer, notamment le risque de se rendre complice de graves infractions du droit international. Des centaines de Tunisiens ont manifesté hier à Tunis contre le président Kais Saied. Ils dénoncent les coupures d'électricité et les pénuries d'eau potable, alors même que le pays est confronté à des températures élevées. Les manifestants ont également réclamé la libération des prisonniers politiques. Depuis le coup de force du président en juillet 2021, par lequel il s'est octroyé les pleins pouvoirs, de nombreuses ONG déplorent un recul des droits et libertés dans le pays, qui fut le berceau du printemps arabe. À Lausanne, les 5000 spectateurs du City Event d'Atletissima ont assisté hier soir à un duel de haut vol. Le phénomène suédois du saut à la perche Armand Duplantis a régalé le public en franchissant 6,21 m dès son premier essai. Son dauphin, le grec Emmanuel Karalis, a lui dû se contenter de 6,16 m à sa deuxième tentative. Non seulement les deux hommes ont battu l'ancien record du meeting qui était à 6,15 m, mais jamais le deuxième d'un concours n'avait sauté aussi haut. Le retour surprise de l'ancien phénomène du football brésilien Ronaldinho. À 46 ans, il rejoint le club de Ravenne en 3e division italienne pour tenter de marquer son 300e but en carrière. Ronaldinho qui doit participer à son premier entraînement public ce vendredi soir. En parallèle, l'ancien ballon d'or brésilien a aussi prévu d'entrer au capital du club. Un vendredi matin encore très nuageux avec de fréquentes averses, parfois orageuses qui vont se prolonger dans le courant de l'après-midi. De belles éclaircies toutefois à partir de l'ouest avant le retour d'un temps sec en soirée. Au mercure en pleine, des minimales à 16 degrés et jusqu'à 21 degrés l'après-midi. La tendance pour ce week-end, un samedi avec un temps bien ensoleillé malgré de nombreux cumulus et 23 degrés pour les maximales. Dimanche, encore un soleil généreux mais des averses ou des orages isolés qui sont pas à exclure l'après-midi dans les Alpes avec des maximales à 26 degrés.
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2: La Suisse renforce ses liens économiques avec la Chine. Les deux pays ont mis à jour hier leur accord de libre-échange, ce qui devrait faciliter l'accès des produits helvétiques au marché chinois. À terme, près de 100% des exportations suisses vers la Chine seront totalement exonérées de droits de douane, contre un peu plus de la moitié aujourd'hui. La Confédération assure aussi avoir obtenu des avancées en matière de travail forcé et de protection de l'environnement. En réponse, les Verts dénoncent l'absence de sanctions à l'encontre des violations des droits humains et se disent même prêts à lancer un référendum. À Genève, les violences entre élèves pourront être sanctionnées, même si elles ont lieu en dehors du cadre scolaire. C'est l'une des nouveautés du projet de révision des sanctions éducatives porté par le département de l'instruction publique, avec l'objectif de mieux lutter contre le harcèlement, le racisme et les discriminations. C'est une première en Suisse, la communauté LGBTQ+, a inauguré hier un mémorial queer à Zurich. Il est situé au cimetière de Seelfeld et se veut un symbole de lutte contre la haine. La stèle rend hommage aux personnes qui ont perdu la vie et à la suite de violences homophobes ou d'exclusion, ainsi qu'à ceux qui s'engagent en faveur des droits de la communauté. Un séisme de magnitude 6,7 a frappé hier le sud du Pérou. Un premier bilan provisoire fait état de 3 blessés légers. Les dégâts sont encore en cours d'évaluation, mais les autorités indiquent que des résidences, des écoles ainsi que des centres médicaux ont été touchés. L'épicentre du séisme se trouvait environ à 800 km au sud de la capitale, Lima. Washington continue de mettre la pression sur les pays qui ne rejoindraient pas sa guerre économique contre l'Iran. Les États-Unis ont pressé hier leurs alliés et la Chine de rejoindre leur vaste opération qui est censée faire chuter le régime de Téhéran sans reprise des opérations militaires. À la manœuvre cette fois-ci, le secrétaire américain au Trésor, Scott Bessent, sans livrer de détails sur les mesures envisagées, il avertit que les pays qui ne soutiendraient pas cette offensive seraient considérés comme des adversaires des États-Unis. Et en écho, le ministère iranien des Affaires étrangères accuse Washington de terrorisme économique. En Argentine, ils étaient plusieurs milliers de personnes à manifester hier devant le ministère de l'économie contre le surendettement des ménages qui atteint un niveau record jamais vu depuis plus de 20 ans. Une situation qui, selon les syndicats, est la conséquence de la politique d'austérité du gouvernement Milei. Les manifestants réclament une intervention de l'État pour restructurer le surendettement des ménages ou réguler certains taux d'intérêt exorbitants. Tennis, le temps commence à devenir long pour Carlos Alcaraz. Après plus de 4 mois d'absence, en raison d'une blessure à un poignet, l'Espagnol a annoncé hier son grand retour à la compétition, à l'US Open qui débutera le 30 août prochain. Il n'avait plus joué depuis le tournoi de Barcelone, c'était à la mi-avril. Une matinée de vendredi qui s'annonce nuageuse et pluvieuse. L'après-midi, le temps sera un peu plus changeant avec des averses ou des orages isolés, mais aussi de belles éclaircies à partir de l'ouest, avant un temps qui sera plus sec dans le courant de la soirée et un mercure qui oscillera entre 16 et 21 degrés.
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0: 5 heures. Benoît Rouchalot.
1: Un incendie dans un appartement a fait 11 blessés hier soir à Chafouze. 9 d'entre elles ont dû être transportées à l'hôpital et parmi les blessés figure une policière. Pas de précision pour l'heure concernant la gravité de leurs blessures. L'alerte a été donnée vers 22h30. Les occupants de l'immeuble ont dû être évacués et la plupart ont finalement pu regagner leur domicile 2 heures plus tard. Une enquête devra déterminer la cause exacte de l'incendie qui s'est déclaré dans la cuisine d'un appartement. La Suisse renforce ses liens économiques avec la Chine. Les deux pays ont signé hier un accord révisé de libre-échange. À terme, près de 100% des exportations suisses vers la Chine seront totalement exonérées de droits de douane, contre un peu plus de la moitié aujourd'hui. De nouvelles dispositions en matière d'environnement et de protection des travailleurs ont également été intégrées. Pas suffisant pour les Verts, qui se disent même prêts à lancer un référendum. En Belgique, l'université de Gand a annoncé hier avoir suspendu un de ses chercheurs à l'origine d'accusations de plagiat à l'encontre du professeur britannique à Cambridge, Jason Hardey, qui a été retrouvé mort à la mi-août. L'établissement belge a ouvert une enquête disciplinaire préliminaire à l'encontre de ce chercheur et a suspendu ses travaux à titre préventif. Il avait lui-même été envoyé de Cambridge en 2024 après avoir été accusé de racisme. Melania Trump fait un retour remarqué après un mois passé à l'écart du public et des médias. La première dame américaine a fait sa réapparition publique au moment où les rumeurs d'une soi-disant liaison entretenue par son mari avec l'une de ses assistantes prennent de l'ampleur. « Il paraît que je vous ai manqué », a-t-elle plaisanté lors d'un événement organisé hier à la Maison-Blanche. Quel était donc cet épais brouillard qui a recouvert mercredi plusieurs îles grecques dans l'archipel des Cyclades? Les images sont inédites en plein mois d'août et les spéculations vont bon train. L'épaisse brume était particulièrement dense à Kymolos, Paros ou Antiparos. Selon les météorologues grecs, le phénomène s'expliquerait par la combinaison d'air très humide et localement plus chaud au-dessus d'une mer plus froide que de coutume. Armand Duplantis, vainqueur du duel de haut vol qui s'est déroulé hier soir au City Event d'Altesissima à Lausanne. Le Suédois double champion olympique du saut à la perche s'est imposé en franchissant 6m21 dès son premier essai. Il était talonné par son dauphin, le grec Emmanuel Karalis, qui a dû se contenter, lui, de 6m16. La star française du cyclisme, Julien Alaphilippe, met un terme à sa carrière. Le double champion du monde sur route aurait décidé, selon le journal L'Équipe, que le Tour de France 2026 était sa dernière course. Il disposait encore d'un contrat d'1 an avec la formation suisse Tudor. Un vendredi matin qui s'annonce encore nuageux, avec de fréquentes averses, parfois orageuses, qui vont se prolonger dans le courant de l'après-midi, avec de belles éclaircies aussi à partir de l'ouest, avant le retour d'un temps plus sec en soirée. Au mercure, des minimales à 16 degrés et jusqu'à 21 degrés pour les maximales. La tendance pour ce week-end, un samedi avec un temps bien ensoleillé, malgré de nombreux cumulus, 23 degrés pour les maximales. Dimanche, encore un soleil généreux, mais aussi des averses ou des orages isolés qui ne sont pas à exclure l'après-midi, dans les Alpes principalement, avec des maximales à 26 degrés.
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0: 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Benoît Rouchalot.
1: Ça démarre mal pour l'initiative sur la neutralité en votation le 27 septembre prochain. Si la population avait voté début août, eh bien le texte lancé par les milieux proches de l'UDC aurait été refusé par 54% des votants. C'est la principale tendance du premier sondage SSR réalisé par l'Institut GFS Bern et publié ce matin. Pour l'instant, seuls 42% des personnes interrogées disent oui au texte qui exige une interprétation stricte de la neutralité suisse. De la méfiance à gauche après l'annonce hier de l'accord de libre-échange modernisé entre la Suisse et la Chine, les Verts se montrent particulièrement critiques. Ils dénoncent un accord qui ne prévoit pas de sanctions à l'encontre des violations des droits humains et ils se disent même prêts à lancer un référendum. Des réserves aussi dans les rangs du Parti socialiste. Le PS exige des garanties pour protéger les droits humains et les droits du travail. Une nouvelle défection pour Valérie Dietli. Après le comité de présidence de son parti, eh bien c'est le comité cantonal du Centre Vaud qui lui aussi a retiré son soutien hier soir. 14 membres sur 22 recommandent de ne pas soutenir la candidature de la ministre sortante au Conseil d'État vaudois. Le dernier mot appartient désormais à la base du parti. L'Assemblée des délégués doit se réunir le 2 septembre à Épalinges. Le canton de Vaud dispose d'un nouveau campus santé. L'inauguration avait lieu hier à Chafan-près-Renan. Il regroupe 3 bâtiments, un centre coordonné de compétences cliniques, la haute école de santé et une résidence étudiante. À terme, 2500 étudiants, chercheurs et professionnels des soins y sont attendus. Les premiers utilisateurs s'installeront dès le mois de septembre. L'Allemagne, la France, l'Italie et le Royaume-Uni appellent Israël à mettre fin à l'expansion des colonies en Cisjordanie. Dans une déclaration commune, les 4 pays exhortent à retirer immédiatement les appels d'offres lancés cette semaine concernant la construction de plus de 1200 logements pour ce vaste projet nommé E1, un projet qui doit couper la région occupée en deux et qui enterrerait la perspective d'une solution à 2 États. Football, des Valaisans valeureux, mais malheureux. Le FC Sion s'est incliné 4-2 hier soir face à l'Ajax Amsterdam en barrage aller de la Conference League. Il faudra donc un exploit pour les Sédunois jeudi prochain en match retour. Saint-Gall a également été battu 1-0 sur la pelouse de Nordjylland en play-off de Conference League. Lugano, de son côté, s'est imposé 2-1 à domicile face au Maccabi Tel Aviv. Et puis enfin, soirée cauchemardesque pour le FC Thun, atomisé 7-0 sur la pelouse de Lech Poznan en barrage aller de l'Europa League. Et puis le coup d'envoi aujourd'hui d'Atletissima à Lausanne. Tous les yeux seront tournés vers la toute récente championne d'Europe, la fribourgeoise Audrey Véraud, qui s'alignera sur 800 mètres. Également titrée à Birmingham, Angelika Moser et Jason Joseph seront aussi de la partie à la perche et sur le 110 mètres. Une matinée de vendredi qui s'annonce nuageuse et pluvieuse. L'après-midi, le temps sera plus changeant avec des averses ou des orages, mais aussi de belles éclaircies à partir de l'ouest. Un temps plus sec est attendu en soirée et un mercure qui oscillera aujourd'hui entre 16 et 21 degrés au meilleur de la journée.
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0: 7h.
1: Sandra Viscardi.
2: L'initiative sur la neutralité peine à convaincre. Le sujet passera par les urnes le 27 septembre. Et si la population avait voté début août, eh bien le texte lancé par les milieux proches de l'UDC aurait été refusé par 54% des votants. Conclusion du premier sondage SSR réalisé par l'Institut GFS Berne et publié ce matin. Pour l'instant, Marielle Savoie, le camp du non a une nette longueur d'avance.
3: Seuls 42% des personnes interrogées comptent dire oui à cette initiative qui plaide pour une interprétation stricte de la neutralité. Et l'opinion est déjà bien formée. Les trois quarts des sondés ont une intention de vote ferme. Sur le plan politique, le texte ne convainc une majorité que dans les rangs de l'UDC et chez les indépendants. Il séduit aussi les personnes critiques envers le gouvernement et celles qui ont un faible niveau d'éducation. Mais les arguments en faveur de l'initiative peinent à convaincre. La campagne commence donc mal pour ce texte, pourtant porté par la figure de l'UDC, Christophe Blocher. Le sort de l'initiative sur l'alimentation, lui, semble plus ouvert. Pour l'instant, 47% des sondés disent oui et 49% disent non. Même si le texte n'est soutenu par aucun grand parti, il arrive à convaincre une majorité de sympathisants des Verts, du PS et des Verts libéraux. Mais l'opinion n'est pas encore bien formée et la campagne, dans l'ombre de celle sur la neutralité, n'en est qu'à ses débuts. L'Institut GFS s'attend donc à voir le nom gagner du terrain dans les semaines à venir. C'est en tout cas la trajectoire habituelle pour les initiatives populaires.
2: Un sondage réalisé du 3 au 16 août auprès de plus de 17 000 votants, marge d'erreur, plus ou moins 2,8 points de pourcentage. La Chine ouvre grand ses portes aux produits suisses. Le Conseil fédéral a signé hier un accord de libre-échange réactualisé avec Pékin. Près de 100% des exportations de notre pays pourront être exonérées du droit de douane, contre un peu plus de la moitié actuellement. À la clé, 244 millions de francs d'économies. Parmi les grands gagnants, l'horlogerie, de quoi donner le sourire à Yves Bougman, président de la Fédération de l'industrie horlogère suisse.
4: C'est une nouvelle réjouissante pour notre branche. Elle intervient aussi dans un contexte très volatile qui est marqué par une forte insécurité au niveau international, notamment aux États-Unis avec la question des droits de douane. Une bonne partie des droits de douane en Chine avait déjà été supprimée lors de la conclusion de l'accord de libre-échange il y a une dizaine d'années. Maintenant, on élimine les droits de douane résiduels complètement, c'est-à-dire une économie de plus de 100 millions de francs suisses par année pour l'horlogerie.
2: Yves Bougman avec Elios Otas. Donald Trump veut couper l'Iran du reste du monde. À l'heure où le président américain promet un D-Day économique à Téhéran, son secrétaire au Trésor, Scott Bessent, a annoncé hier un mécanisme pour sanctionner les pays qui continueraient à commercer avec le régime iranien. Il le présentera lundi. 80 millions d'Européens ont subi au moins une journée à plus de 40 degrés entre le 15 juin et le 15 août. C'est deux fois plus que lors de l'été caniculaire et meurtrier de 2020. Salades, tomates, carottes, courgettes ou encore pommes de terre et betteraves, les prix des fruits et légumes vont prendre l'ascenseur selon l'Union maraîchère de Genève. Comme c'est déjà le cas chez nos voisins européens, la faute aux ravageurs et aux épisodes climatiques extrêmes qui ont marqué le printemps et l'été, Fouette Boukhari.
5: Grêle, vagues de chaleur, sécheresse, mais aussi insectes et autres nuisibles, cette accumulation des problèmes se traduit par une baisse de la qualité et des rendements des fruits et légumes. Du jamais vu depuis 2003, selon l'Union maraîchère de Genève, qui met en garde, la baisse des volumes disponibles et l'augmentation des charges supportées par les producteurs aura inévitablement un impact sur les prix du marché dans les prochains mois, dit-elle. Une situation qui va se faire ressentir dans nos assiettes et notre porte-monnaie, car le phénomène observé à Genève et ailleurs en Suisse est global. Les principaux bassins de production européens sont confrontés aux mêmes événements climatiques extrêmes, ce qui laisse même planer un risque de pénurie. Pour faire face à cette conséquence du réchauffement climatique, les maraîchers genevois suggèrent d'augmenter les cultures sous serre, moins exposées à la météo et aux ravageurs. Mais ces immenses structures de verre nécessitent davantage de surveillance, d'énergie et de ressources techniques, ce qui engendre là aussi une hausse des coûts de production. Sans oublier l'investissement de départ pour leur construction et les limites réglementaires en matière d'aménagement du territoire.
2: Après le comité de présidence, le comité cantonal du Centre Vaud lâche lui aussi Valérie Vietli. Il ne soutiendra pas la candidature de la ministre cantonale à sa réélection. La base du parti décidera le 2 septembre. Armand Duplantis remporte le concours de saut à la perche d'Atletissima organisé hier soir à Ouchy. La suite du meeting, c'est ce soir au stade lausannois de la Pontaise. En football, en match de barrage de la Conférence League, match aller, le FC Sion a perdu 4-2 à Tourbillon devant Ajax Amsterdam. Les Valaisans ont tenu tête aux Néerlandais durant une bonne partie de la rencontre. Frank Stoerdese, auteur du premier but.
6: Beaucoup de frustration, ça joue à des détails et sur ces détails, ils nous ont tués en vrai. On fait une très bonne première mi-temps. Après, deuxième mi-temps, on sait qu'ils vont revenir fort. On savait ce qu'ils allaient faire, qu'ils allaient jouer, qu'ils tournaient le jeu beaucoup de fois et qu'ils allaient centrer beaucoup de fois aussi. Et malheureusement, d'encaisser ce but directement, ben, on peut rien y faire, c'est un top but en soi. Le résultat, il n'était pas en notre faveur, malheureusement pour les supporters. Mais je pense qu'on va faire de grandes choses à Amsterdam.
2: Franck Surdé avec Joris Repond. Match retour donc la semaine prochaine à Amsterdam. En Conference League, toujours Lugano bat Maccabi Tel Aviv 2-1. Défaite de Saint-Gall par Nordeschland 1-0. Et en Europa League, Thun s'est fait corriger 7-0 par Lech Poznan. Un grand champion qui raccroche, le français Julien Alaphilippe met immédiatement fin à sa carrière. Selon l'équipe, le cycliste double champion du monde avait encore un contrat d'une année avec la formation suisse Tudor. Et puis l'équipe de Suisse de saut d'obstacle en finale des championnats du monde tout à l'heure à Aix-la-Chapelle grâce à 3 parcours sans faute hier. Steve Gerda est 3e en individuel. Un vendredi gris et humide avec des éclaircies cet après-midi à partir de l'ouest. 20 degrés tout juste, beau pour ce week-end.
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0: Beyoncé à l'instant avec une petite Alice Paris, mais je crois que c'était Khalif.
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0: Hello tout le monde, il est 7h, bientôt 11 minutes, et visiblement, vous avez sélectionné RTS Couleur 3 pour démarrer la journée, et on vous en remercie. Le personnel du tableau de bord et moi-même nous réjouissons de passer ces 3 prochaines heures avec vous. Si vous souffrez d'intolérance aux séquences humoristiques et aux mélodies qui viennent de trop loin, merci d'en informer nos stewards qui se feront un plaisir de gentiment vous prévenir avant chaque diffusion. Pour l'heure, le flux DAB semble totalement dégagé. Je laisse les commandes au capitaine Philippe Baudan, assisté par le commandant Fred Studer à la programmation. Merci d'avoir choisi la SSR SRG. Bienvenue dans Tolobeng, direction Destination Musique sur Couleur 3.
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0: Cool Shaker, Hush. Cette intro venait des années 80.

0: On vient d'écouter Don't Touch du groupe Love Spells. On appelle ça de la bedroom pop. Seront-ils dans la région séjour? Élément de réponse dans la séquence qui suit.
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2: La saison des festivals touche à sa fin, mais pour faire passer la pilule, on a du très très lourd à te proposer cette fin de semaine.
3: Donnez-moi quelque chose de bien lourd, de bien riche.
2: De jeudi à samedi, le Cheval Open Air revient à Bénin avec une prog de zinzin. Parmi les artistes qui viendront secouer les vignes de la côte, tu pourras notamment voir Uzi Freya, Honey Glaze, Copycat ou encore les Anglais de Dead Letter. Ça, ce sera vendredi. Et en parlant de vignes, du côté de Crissier, la troisième édition du Musico Vigne Festival aura lieu vendredi et samedi. Et pour l'occasion, le verger de la cave des Lauriers accueillera Zoémé vendredi. Souviens-toi, en 2025, elle avait représenté la Suisse à l'Eurovision avec cette chanson. Neuchâtel, de vendredi à dimanche, Saint-Blaise vibrera au rythme du Ersatz Festival. Et on te conseille particulièrement d'y aller samedi pour le concert du trio vaudois 24 Carats. Un mélange d'électro, pop et indie rock qui s'écoute les sourcils froncés en secouant la tête. Aussi finit sa saison en beauté avec le festival Tartare de Miettes qui se déroule cette année au Creux des Biches, au Noirmont. Samedi, tu pourras notamment y voir le rappeur genevois Alouette.

0: Definition of Sound à l'instant avec Moria's Jane's Café.
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0: Bon, il est encore tôt. Je propose de démarrer par de l'ultra soft à travers l'actualité d'un artiste super connu qui s'apprête à revenir pour un 15e album studio après plus de 7 ans d'absence. D'ailleurs, c'est son plus long silence radio depuis ses débuts en 1993. Vous l'entendez, cet artiste, c'est Beck, qui bosse depuis plus d'un an sur Ride Lonesome, un album beaucoup moins pop-rock, déjà présenté comme une sorte de retour à ses premières compositions. C'est pour ça que l'album est notamment produit par l'anglais Nigel Godrich des Radiohead, avec qui il a déjà collaboré sur Mutations en 98 et Sea Change en 2002. Là, je parle aux fans. Même chose pour les musiciens, où il a été recherché les mêmes. Ride Lonesome sort le 18 septembre prochain, et quelque chose me dit que ça sera pas un album pour faire son sport, quoiqu'on est plutôt dans un disque qui pourrait aider à lancer la natalité en Suisse, en tout cas pour les échauffements, appelés aussi préliminaires. Par contre, dépend l'heure d'écoute, il pourrait aussi vous rendormir tellement c'est soft. C'est pour ça que je propose d'en faire l'expérience maintenant à 7h28 avec Disappearing Act qui vient de se poser comme un petit oiseau sur toutes les plateformes de streaming. On va l'écouter ensemble et si vous vous rendormez et que vous arrivez en retard au boulot, je décline toute responsabilité. Beck, en première diffusion sur Couleur 3.

0: Ça doit être trop bien en live. Tendinite à l'instant avec Aïe Aïe. Pour beaucoup d'entre nous, le week-end se profile avec ses 48 heures de liberté affranchies des obligations salariales. Le problème, c'est que passer ces 48 heures, ça recommence.
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2: Aïe Noa, Adrien.
3: Oui.
2: C'est lundi, vous savez ce que ça veut dire?
3: Non.
2: Que c'est nul! Ah, le lundi, c'est nul! On déteste! C'est nul comme les gens qui disent merci. On les déteste! On les déteste! Ou alors ceux qui disent je reviens, je vais faire popo. Non! Non, il y a un moment, on ne fait plus popo. Tu votes, tu ne fais plus popo. Comme tu ne fais plus dodo. Un mec auquel tu t'es enfin abandonné le soir, entre deux élans charnels amoureuses, tu lui as même dit les fameux mots je t'aime. Et le matin au réveil, il te regarde avec tendresse et là, il te sort un bien dodo. Non ! Tais-toi ! Serre-moi un café, la chemise froissée, la bisole au vent et les cheveux hirsutes. Mais tais-toi, enfin ! Ou alors, dans un murmure, glisse un « t'es belle ». Alors qu'on sait qu'on a encore des croûtes aux yeux dignes des pyramides de Zaigne. Mais on s'en fout, car un instant, tu seras Hugh Grant pour que je puisse me sentir Julia Roberts. On veut du romantisme, bordel. De la, comment dire, romantique, merde. Bon, ça va, vous deux?
4: Ouais, écoute.
2: Hier, moi, je suis allée au cinéma voir la dernière comédie romantique qu'on nous a annoncée, The Drama, avec Zendaya et Robert Pattinson. Et c'est quand même pas très romantique, hein, pour une comédie romantique. Et ça m'agace, parce que c'est pas la première fois qu'ils nous font le coup, là. Déjà avec The Materialist, comédie romantique, mon boule, oui, hein. Le mariage qui est juste un contrat pour capitaliser. Et Hurlevent, alors là, ils nous ont fait un porno version Instagram, franchement. Vous savez, quand vous avez commandé une gaufre au Nutella et qu'on vous sert une gaufre avec une sauce chocolat industrielle Nestlé dessus, c'est le même effet. Tu pars pour une journée à Europa Park et tu te retrouves à la place de jeu du Rigi à Dolémont. Non, des copeaux et trois balançoires, c'est pas le Silver Star, ok? Vous savez ce qu'on devrait faire à ces réalisateuristes qui nous promettent des comédies romantiques qui n'en sont pas? Leur promettre un steak tartare et quand ils attendent un bon steak frite avec une montagne de sauce tartare, ben bam, ils se retrouvent avec un tas de viande crue au cap. Ah oui, là c'est le moment de sortir les chiffres. C'est ça, c'est le nouveau langage pour être entendu, le langage des chiffres. Alors, selon le magazine The Atlantic, en 2000, un tiers de la production globale était des films romantiques, alors que depuis 2024, on est à moins de 10%. Donc c'est un fait, les comédies romantiques disparaissent du paysage cinématographique et moi, ça me secoue. J'ai l'impression d'avoir fait Paris-Roubaix, là, ça me gangsbuck le coccyx, quoi. Donc, non, mais en fait, l'amour n'intéresse plus la culture, c'est ça? Elle préfère l'effondrement de notre société, les crises personnelles, le deuil et les bagnoles. Et si ça continue, moi, ma fleur bleue, elle va faire une butinerie, d'accord? Et le pire pour celles et ceux qui aiment l'amour, c'est qu'il ne nous reste plus que la chie des Bridgerton pour emballer nos ailes romantiques. Des beaux gosses rasés de près, comme nos darons en col en perruque qui accourent en calèche pour trouver au bal l'âme sœur à marier en dansant sur un quatuor à cordes qui fait des reprises de Wrecking Ball de Miley Cyrus. Netflix ne nous respecte pas. Et encore moins l'amour. Mais moi, je veux coup de foudre à Place Puri. Call me by your surnom jurassien. 4 packs et une votation. Enfin, je sais pas, mais... Car avec cette absence d'amour au cinéma, comment voulez-vous qu'on inspire la société à l'amour, à investir dans l'amour, y consacrer du temps? J'aime et je défends une idée du philosophe français André Gorz qui rappelle qu'aimer, c'est être présent à l'autre. Pas juste regarder dans la même direction de l'écran de Netflix. Être présent à l'autre. Et la présence, c'est un acte politique, car c'est lutter contre la dispersion et ainsi contre la vitesse du monde. Voici pourquoi, puisqu'il nous inspire, le cinéma doit à ce monde des comédies romantiques. Le cinéma manque d'amour. Heureusement, il reste la vraie vie. Bonne soirée.

C'est Suisse, c'était Lynn avec Paisible Rêve. Vous la retrouverez sur mx3.ch/Lynn. Un petit bout de la biographie. Onirique et sensuelle, la musique de Lynn propose une plongée dans un univers rêveur qui réconforte. Son électropop éthérée et entraînante met en avant une voix vaporeuse mêlée à des textes imagés et des émotions à fleur de peau. Cette jeune artiste et productrice lausannoise a pour ambition de partager ses réflexions sur son rapport au monde et aux autres à travers une écriture imagée et introspective. C'était extrait de son premier album. Je propose à présent qu'on vous aide à vous réveiller, à ouvrir les yeux, à enlever le caca-dieu qu'on a comme ça. Hey, du caca-dieu, c'est dégueulasse. Ah, les Clash.

0: Bonjour, pour RTS Couleur 3, est-ce que vous mangez parfois les biscottes ?
1: Les biscottes ? C'est comme des crackers ?
0: Ah non, c'est des biscottes.
1: Alors je sais pas ce que c'est.
0: Une biscotte ?
1: Oui. Ça ressemble à un Zwieback.
0: Un Zwieback ?
1: Oui !
0: Oui !
1: C'est ça ? Ok, oui, alors oui.
0: Un Zwieback. Et vous mettez quoi dessus ?
1: Du beurre.
0: Ah ouais.
1: C'est le meilleur.
0: Le beurre, c'est meilleur.
1: Oui.
0: Ben, merci.
1: Et vous ?
0: Moi ? Moi, je mange des triscottes.
1: Ah, je sais pas ce que c'est.
0: Parce qu'on bosse à couleur 3, donc tout va par 3. Bi, c'est 2.
1: Exact.
0: Tri, c'est 3. Donc des triscottes.
1: Des triscottes.
0: Des triscottes pour la biscotte.
1: Merci, bonne soirée.
0: Au revoir. Alors, bonne journée. Serais-je déjà en after ?

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0: 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C'est bon.

Nia Archives à l'instant avec Get Me Down. La suite, un super classique qu'on connaît toutes et tous. Plan B avec She Said. N'attendez pas de nouvelle musique de cet artiste puisqu'il est devenu réalisateur et auteur. Il a 1, 2, 3, 4, 5 films à son actif.

0: Plan B. Plan B. She said. Voilà, j'ai mis les haut-parleurs dans le... Oh là là. Bref, tout ça pour dire que c'est bientôt le flash de 8h. On va prendre un petit café, ça passe sûr mieux.
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2: 8h. Sandra Viscardi.
3: Grêle, chaleur, sécheresse, les maraîchers suisses alertent sur une année catastrophique pour les fruits et légumes, conséquence du réchauffement climatique. Les récoltes sont lourdement touchées. Cela se traduira par une hausse importante des prix dans les supermarchés, comme c'est déjà le cas chez nos voisins. Pour Xavier Patry, directeur de l'Union maraîchère de Genève, les producteurs n'ont pas le choix.
4: Nous avons une baisse de production importante avec des coûts de production qui, eux, ont monté en raison des problèmes de chaleur, des conditions de travail, de la prolifération de certains ravageurs. Moins de marchandises, plus de coûts. On est obligé de pouvoir compenser ça avec une augmentation des prix. L'ensemble des fruits et légumes ont souffert. Les premiers impacts pour le consommateur, c'est probablement les légumes comme les salades qui ont été totalement dévastés. Les légumes de serre comme les tomates qui vont avoir un baisse de rendement important ces prochaines semaines. Je pense que l'impact le plus important et le plus durable, ce sera avec les légumes de garde, les carottes, les pommes de terre, tous ces légumes qui sont récoltés une seule fois et qui doivent nous permettre de tenir jusqu'à la prochaine récolte. Je pense que d'ici quelques mois, on n'en aura plus.
3: Xavier Patry, tout à l'heure sur RTS Première. On ne votera que le 27 septembre, mais si nous vous avions voté à la mi-août, ce seraient deux noms qui seraient sortis des urnes fédérales. Non à 54% à l'initiative sur la neutralité et à 49% à celle sur l'alimentation, selon le premier sondage SSR réalisé par l'Institut GFS Berne et publié ce matin. À cette heure, seuls 42% des sondés soutiennent ce texte qui exige une interprétation stricte de la neutralité suisse. Parmi les grands partis, seul l'UDC soutient le texte. Et pour la conseillère aux États socialistes jurassienne Mathilde Crevoisier, c'est ce qui explique le mauvais départ de ce texte.
5: Plusieurs partis qui n'ont pas toujours les mêmes idées parviennent quand même à se mettre ensemble en disant ça peut mettre en danger la Suisse, sa capacité de défense. Et j'ai l'impression que ça, c'est un argument qui fait mouche dans la population de voir qu'une large majorité du spectre politique s'accorde sur le fait qu'il faut rejeter l'initiative. Depuis le lancement de la campagne, les gens ont bien compris qu'il ne s'agissait pas d'attaquer la neutralité suisse, mais au contraire de laisser à notre pays sa liberté d'action, sa marge de manœuvre pour assurer sa sécurité correctement et d'autre part de pouvoir reprendre des sanctions internationales en cas de violation flagrante du droit.
3: Des propos recueillis par Marielle Savoie. Le Parti Socialiste et les Verts réservés sur l'accord de libre-échange modernisé avec la Chine, même s'il prévoit que presque 100% des produits suisses entreront en Chine sans droit de douane. Le PS veut des garanties pour protéger les droits humains et le droit du travail. Les Verts sont carrément prêts à lancer le référendum. Le Conseil d'État vaudois a inauguré hier son campus santé, un site qui réunit 5 filières de la Haute École de Santé vaudoise. 2500 étudiants, chercheurs, professionnels de soins s'y côtoieront dès la rentrée universitaire pour favoriser l'évolution des soins, avec par exemple un bâtiment dédié à l'apprentissage par simulation. Pour le ministre de l'Éducation, Frédéric Borloo, cette méthode doit aussi permettre de former plus de soignants dans un contexte de pénurie.
6: On veut être attractif pour la profession, on a besoin de gens qui s'intéressent au métier de la médecine en général, et donc qui viennent se former dans un lieu neuf. Alors on espère que ça va intéresser des jeunes. Puis c'est quasiment unique en Suisse, un centre de formation comme celui-ci. Le gros problème qu'on a, c'est bien sûr les stages dans le monde de la médecine. On n'a plus de place de stage. Et là, on pourra justement, par des simulations organisées, entraîner les mouvements, les faire juste, faux, les répéter, les recommencer jusqu'à ce qu'ils deviennent automatiques.
3: Des propos recueillis par Camille Besse. Elle avait déjà perdu le soutien du comité de présidence de son parti. Valérie Dietli perd désormais celui du comité cantonal du Centre Vaud. Un comité lui aussi opposé à sa candidature pour une réélection au printemps prochain. La base du parti tranchera, elle, le 2 septembre. L'Allemagne, la France, l'Italie et le Royaume-Uni appellent Israël à mettre fin à l'expansion des colonies en Cisjordanie. Ils lui demandent aussi de retirer immédiatement les appels d'offres lancés cette semaine pour la construction de plus de 1200 logements pour un projet. Football, Lugano est le seul club qui a gagné hier soir en Coupe d'Europe. Les Tessinois, vainqueurs 2-1 du Maccabi Tel Aviv en Conference League. Sion, lui, s'est incliné 4-2 à Tourbillon face à Ajax Amsterdam. Saint-Gall battu 1-0 par Nordsjælland. Et en Europa League, Thun a été corrigé 7-0 par Lech Poznan. Le duel tant attendu entre les deux meilleurs perchistes du monde a enthousiasmé les 5000 personnes venues voir le City Event du meeting Atletissima hier à Ouchy. Armand Duplantis a finalement pris le meilleur sur Emmanuel Karalis. Bernardin Allemagne, en concours qui va marquer les esprits.
1: Avec ses titres olympiques, mondiaux, européens, Armand Duplantis en a vécu des concours. Et s'il s'est permis hier soir de déclarer dès son dernier saut effectué qu'il venait de vivre la plus grande compétition de saut à la perche de l'histoire, c'est que cela doit être proche de la vérité. À témoin les chiffres, 9 hommes à 5,81 m, 5 encore à 5,91 m, puis 2 à 6,16 m. À 6,21 m par contre, il n'est resté que Duplantis. Il n'y a pas eu ce record du monde espéré, mais finalement, qu'importe. Les rivalités sont le sel et le poivre du sport et désormais Duplantis est sérieusement défié par le grec Karalis. Jamais deux perchistes n'avaient passé 2,16 m dans un même concours et cette opposition entre deux bêtes de scène, car la perche c'est aussi du spectacle, promet de durer encore un peu. Les deux hommes ne sont âgés que de 26 ans. Au niveau du palmarès, le Suédois a pris une terrible avance et la présence de Karalis, adversaire mais également complice, devrait fortifier encore sa légende.
3: Et la fin du meeting, c'est ce soir à La Pontaise, à suivre en direct sur RTS2D, 19h45. N'oubliez pas votre parapluie, il sera indispensable aujourd'hui, surtout ce matin. Des éclaircies cet après-midi à partir de l'ouest. 20 degrés tout juste. Le week-end s'annonce ensoleillé et plus doux.
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8: 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Il est 8h06 dans Taux d'Aubaigne et pour cette heure qui se profile, nous avons pas mal de rendez-vous, à commencer par 2 minutes dedans. Je préfère le dire en anglais, 2 minutes inside, ça passe quand même vachement mieux. On aura aussi de la tranche de Zoradio, toujours aussi sucré-salé. On ira aussi en Corée du Sud pour de la musique bien

0: Fred Again et Obon Gaillard avec Adore You. Et on a juste eu le temps d'avoir Sébastien qui va participer à l'ABC3.
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0: Et ce matin, je suis fier de pouvoir dire 1196 représente. Nous avons un auditeur de Gland qui nous appelle. Bonjour Sébastien.
2: Bonjour, bonjour, comment ça va?
0: Bah super, c'est vendredi, il est 8h11 et on s'apprête à faire un jeu rigolo auquel tout le monde pourra jouer, mais toi seul pourras gagner un bon d'achat d'une valeur de 100 balles pour t'acheter un magnifique costume pour le prochain Oktoberfest.
2: Ok, parfait.
0: J'ai envie de dire,
2: merci beaucoup.
0: Cache-toi à joie. Non, on ne trouve plus le D ici. Et comme tu écoutes Couleur 3, bah, je propose qu'on parte sur la lettre C aujourd'hui. Ça va pour toi?
2: Ok, ça va pour moi.
0: C'est comme Couleur 3. Philippe, en régie, tu
2: on
0: es prêt
2: parti.
0: On est parti. C'est let's go. Attention, objet offert à quelqu'un.
2: Un cadeau.
0: Ouais. Boisson réalisée avec des grains torréfiés.
2: Du café.
0: Ouais. Page reliée pour écrire.
2: Un classeur.
0: Ouais.
2: Un cahier.
0: Ouais, ça marche. Petit morceau de pierre.
2: Caillou.
0: Mmh. Grand véhicule de transport.
2: Un car.
3: Oiseau qui vit près de l'eau.
2: Un canard.
0: Petit document ou dessin

0: Un territoire.
1: Et je passe.
0: Ok. Siège pour une personne.
1: Une chaise.
0: Oui. Pièce où l'on dort.
1: Une chambre.
0: Ouais. Vêtements portés sur la tête.
1: Casquette.
0: Ouais, ça marche. Petit animal domestique.
1: Un chat.
0: Objet porté au pied.
1: Chaussure.
0: Ouais. Passage pour aller quelque part.
1: Un chemin.
0: Mm-hmm. Grand. Voilà, ouais, c'est bon, tu as gagné. Sinon, il y avait grand animal que l'on peut monter. C'était un cheval. Exactement. Et là où tu.
1: Yes.
0: Là où tu ne l'as pas eu, c'était quoi déjà? C'était siège pour une personne, c'était chaise. C'était un petit document ou dessin d'un territoire, c'était une carte. Mais GG, comme disent les gamers, Sébastien, tu as gagné.
1: Merci beaucoup, trop bien. Merci beaucoup à toute l'équipe. Un bon week-end.
0: Mais toi aussi. Mais avant ça, une bonne rincée hein, quand même hein, sur toute la Romandie aujourd'hui.
1: Ouais, bah quand même.
0: Ouais, ouais.
1: C'est clair. Et puis je fais un gros bec à ma femme et à mes trois enfants.
0: Alors, je me permets un bec à ta femme et à tes trois enfants aussi.
1: Voilà.
0: Bon week-end à toi, Sébastien.
1: À bientôt.
0: Et bonne journée
1: merci,
0: avant ça.
1: Belle merci, belle journée. Et puis merci pour tout. Ciao, ouais,
0: merci
1: bonne journée.
0: À toi. Ciao, ciao.
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3: Yo.
0: On a vraiment des auditeurs et des auditrices.

0: Femme, Gloria à l'instant, Van Morrison. J'ai Philippe qui vient de hurler dans le casque. Prends la fin, prends la fin, prends la fin. Bah voilà, il a pris la fin. c'était top. Je vous le disais tout à l'heure, 2 minutes inside, ça rend vachement mieux que 2 minutes dedans.
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2: Aujourd'hui, Gabriel Attal.
3: Bonjour.
2: Né le 16 mars 1989 à Clamart, dans les Hauts-de-Seine, Gabriel Attal est un homme politique français, larbin d'Emmanuel Macron, qui a exercé la fonction de Premier ministre en 2024.
4: Je suis ministre, je ne sais rien faire.
2: Un homme qui n'était à la base pas destiné à faire de la politique, puisque toute sa famille sont des opticiens. Mais oui, vous les connaissez. Attal, les opticiens.
4: C'est dommage, tu aurais peut-être besoin de lunettes.
2: Fils de Tal, une chanteuse de variété, et de Emmental, un fromage à trous, Gabriel Attal passe une enfance heureuse dans les rues de Clamart.
5: T'as rien oublié ? Ah, le calamar, hein ?
2: Plutôt froid et bourru d'apparence, Gabriel peine à se faire des amis et surtout à se trouver son premier amour de jeunesse. Car un peu comme Alain Souchon, il ne dévoile jamais ses foules sentiments à Tal. Une attitude glaciale et sans cœur qui lui permettra de gravir rapidement les échelons de la politique. À peine âgé de 6 mois, il passe brillamment son concours à l'ENA et commence à militer dans le parti En Marche.
6: C'est marche ou crève ?
2: Chouchou du président, il n'en reste pas moins un bébé. Et il n'est pas rare qu'entre 2 meetings, Emmanuel Macron l'ange Gabriel.
6: Ah super, bravo, formidable.
2: Mais à l'âge de 3 ans, il se rebelle et file en Italie pour devenir footballeur et tenter sa chance en Serie A. D'abord testé par la Lazio de Rome et l'Inter de Milan, il est recalé et il finit par se rabattre sur un club moins prestigieux. Et en 1991, Attal entre à Bergame.
7: Oh non, pas ça.
2: Petit fun fact avant de se quitter. Gabriel Attal a un homonyme politicien dans le

0: Les Soft Launch avec le titre Milkshakes au pluriel, c'est le nouveau groupe de Declan McKenna. Je suis allé regarder, souvenez-vous, c'est lui qui en 2015 avait critiqué la FIFA à travers sa chanson Brésil. Fait plaisir de voir que un petit peu plus de 10 ans plus tard, les choses ont changé.
1: Bonjour la 3, c'est Blaise Bersinger. Petit message vocal parce que je viens de rencontrer Tristounan.
2: Salut.
1: Salut.
2: Sniff.
1: Et il t'est arrivé une mésaventure.
2: J'ai mal compris.
1: Mal compris quoi?
2: Bah le mot.
1: Quel mot là? C'est quoi tous ces pots de yogourt que t'as là? Il y en a combien
2: Mais j'ai mal compris.
1: 50? Il faut m'expliquer là, qu'est-ce que...
2: Et des copains m'ont écrit pour faire une compète de skir.
1: De skir?
2: Oui, à la montagne.
1: C'était pas plutôt de ski?
2: Oh mais pourquoi c'est évident pour tout le monde et pas moi?
1: Bah parce qu'à la montagne on fait du ski, pas du skir.
2: Bah on peut aussi faire du skir à la montagne.
1: Peut-être, mais alors comment en faire une compétition
2: Bah je savais pas, alors j'en ai juste acheté plein en me disant que...
1: Que c'était une compète de qui en achèterait le plus, qui aurait le plus de skir.
2: Voilà.
1: Tristounan.
2: Oui.
1: T'es con quand même.
2: Oui, et maintenant je suis triste.
1: Oui, d'où ton nom.
2: Oui, sniff.
1: Ça va aller.
2: T'as besoin de skir?
1: Non, non. C'est l'été, donc j'ai plutôt besoin de randonnée.
2: Hey, salaud!
3: C'était le vocal de Blaise, dont la vie est quand même immensément zinzin.
1: On dit pas zinzine.
2: Zinzin, zinzine ou zinzinre. C'est comme ski et skir, je sais pas...

0: Elle chante en français, en créole et en anglais. Elle répond au tag World Pop. C'était la franco-haïtienne Naïka avec One Track Mind, extrait de son premier album Ecclesia, sorti cette année. À présent, on s'intéresse et on s'inquiète sur Zo Radio avec l'urinothérapie.
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4: Ceci est mon urine d'aujourd'hui. Je le bois d'une manière vivante. C'est l'eau de vie. Délicieux.
5: Jürgen Busch est un adepte des médecines douces. Il pratique la naturopathie. Et il a, semble-t-il, découvert un élixir miracle, l'urine humaine. Et il appelle ça, comme il se doit, l'urinothérapie.
4: Dans l'écriture indienne, il y a beaucoup, beaucoup de références à l'urine. Et ils nous disent dans plusieurs livres comment utiliser la thérapie à l'urine. Ça faisait partie de leur religion à un moment donné, il y a déjà 3000 ans de ça.
5: Et ce n'est pas seulement dans la Bible et dans les différents livres sacrés qu'on retrouve des allusions à l'urinothérapie. Dans ce recueil de médecine populaire du Québec, on conseille aux personnes victimes de certains malaises de boire leur propre urine. Par exemple, pour combattre des brûlements d'estomac, on suggère de boire son urine du matin pendant 9 jours consécutifs. Et toujours selon notre fin dégustateur de pipi, le fait de boire son urine ne peut qu'améliorer l'état de santé de personnes souffrant de certaines maladies.
6: Le jour où j'ai réalisé que mon mari prenait son urine, j'ai très mal réagi. Alors, je lui ai défendu, j'ai dit, si tu continues de faire ça, je te défends de m'embrasser de nouveau. Tu prends la porte ou je la prends.
5: Mais depuis, Mme Busch a totalement changé d'idée. Aujourd'hui, elle ne jure que par l'urinothérapie. Carmen Busch a trouvé dans son urine une véritable fontaine de jouvence.
6: Mon visage, je n'emploie plus aucune crème. C'est tout ce que je me mets dans le visage. J'ai du rouge à lèvres et mon urine.
7: Vous vous massez le visage avec votre urine.
6: Oui, et je me lave la tête avec l'urine.
5: L'urinothérapie est une pratique pour le moins insolite. Il faut être sceptique face à ces prétendues vertus thérapeutiques. Mais pour les personnes abandonnées par la médecine traditionnelle, l'urinothérapie peut devenir une quelconque planche de salut. Et si l'urinothérapie possédait toutes les vertus que Busch lui donne, imaginez les milliards de dollars qui, chaque année, prennent ainsi la route des égouts.

0: Hey, Rex Orange County à l'instant, Best Friend. Mais il a pas fini. Rex Orange County. Rex Orange County à l'instant avec Best Friend. Voilà.
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0: On a failli vous réveiller autour des 7 heures avec ce dont on va parler à présent, mais on s'est dit que ça serait mieux d'attendre que tout le monde soit bien réveillé pour aborder les Idiotapes, un trio électro sud-coréen qui a remporté le prix de meilleur album dance et électro en 2012 avec leur premier album 1.1.1.1.1.1.0.1. Facile à trouver sur Google. C'est un groupe qui a connu une carrière mondiale, qui les a emportés même jusqu'au Paléo Festival en 2015, et depuis plus grand chose à part Dystopian, leur troisième album sorti en 2017. Et si je vous en parle aujourd'hui, c'est grâce à un auditeur de la 3 du côté de Lyon que je remercie. Il nous écoute sur internet. On a même des gens de Dijon et du Canada qui nous écoutent, c'est dingue. C'est lui qui m'a balancé, merci David, c'est lui qui m'a balancé le petit lien YouTube d'un live donné au mois de mai dernier en collaboration avec Metacomedy, un label sud-coréen. La particularité des Idiotapes, c'est qu'ils jouent de l'électro en live avec une vraie batterie et des synthétiseurs analogiques. Il n'y a pas un seul laptop qui tourne dans un coin. Ce que vous allez entendre est joué par trois personnes. Ça devrait parler à tous les fans des Prodigy, des Chemical Brothers et de cette grosse vague électro super rock'n'roll. Tout de suite, on part pour la Corée du Sud, écouter Mélodie des Idiotapes. Et si après ça, vous n'êtes pas réveillé, faut vraiment rester au lit. Donc c'est un live, hein.

Les Idiotapes avec le titre Mélodie, là c'était un live enregistré au mois de mai, allez les voir sur YouTube, ils sont morts de rire, le batteur s'explose. Idiotapes, merci à monsieur David de Lyon qui m'a envoyé ce petit lien. La suite, retour à une programmation normale, non programmation couleur 3, Mando Diao, Dance with Somebody. 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
1: Lin Lin, à l'instant, avec Black, écrit avec 2 C, parce que sinon ça peut poser problème. On est toujours dans Todo Ben, il nous reste encore une heure à partager ensemble. Ensemble, oui, c'est comme ça qu'on dit. On a encore la séquence Popcorn avec un titre qui va vous rendre fou, puisqu'il nous a rendu fou il y a une 20aine d'années quand il est sorti. On a aussi pas mal de petites choses, mais avant ça, on recule et on laisse sa place à un journaliste.
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4: Fouad Boukhari.
5: Les prix des fruits et légumes risquent de flamber ces prochains mois. La production est sous pression en Suisse, comme dans le reste de l'Europe, conséquence du réchauffement climatique avec les vagues de chaleur prolongées durant cet été, la sécheresse, les épisodes de grêle ou encore les ravageurs. Des tensions sur l'offre de fruits et légumes sont à prévoir avec un impact inévitable sur les prix, a alerté ce matin sur notre antenne l'Union maraîchère de Genève. À ce stade, COP notamment n'a pas encore constaté de gros effets sur son approvisionnement, comme l'explique Clara Demi, porte-parole des distributeurs.
6: On a ponctuellement, c'est déjà rétabli, c'était la semaine dernière, une baisse de volume des salades bio Swiss Iceberg. Notre offre en légumes et en fruits est actuellement disponible dans les quantités habituelles, donc la sécheresse n'a pas affecté notre approvisionnement sur ce plan-là, parce que nous avons notamment un bon réseau de fournisseurs, nous entretenons des contacts fréquents avec les producteurs de fruits et légumes. Par contre, les effets de la sécheresse se sont plutôt fait sentir sur le calibre, c'est-à-dire sur la taille des produits. Donc, cela a pu entraîner des décolorations, voire des coups de soleil ou des déformations, et cela a aussi réduit leur durée de conservation.
5: Des propos recueillis par Cynthia Racine. Un accès quasi total au marché chinois pour les entreprises suisses. Berne et Pékin ont optimisé hier leur accord de libre-échange. Les partis bourgeois applaudissent, tandis que la gauche dénonce des avancées insuffisantes en matière d'environnement, de droits humains et de droits du travail. Le PS demande des garanties supplémentaires, tandis que les Verts se disent prêts à un référendum. Mauvais départ pour l'initiative sur la neutralité en vue des votations fédérales du 27 septembre. Si la population avait voté début août, le texte lancé par les milieux proches de l'UDC l'aurait refusé avec 54% des votants. C'est la conclusion du premier sondage SSR réalisé par l'Institut GFS Berne et publié ce matin. Pour l'instant, seuls 42% des personnes interrogées disent oui à ce texte qui exige une interprétation stricte de la neutralité suisse. Pas de quoi décourager Kevin Grangier, secrétaire général de ProSuisse, l'association à l'origine du texte et proche de l'UDC.
7: Je déplore que nos adversaires tentent de s'en prendre à l'initiative en attaquant non pas le message, mais le messager. Il y a beaucoup de condamnations par association. On discute très peu du texte d'initiative sur la neutralité suisse, mais on condamne plutôt les promoteurs de ce texte. J'invite tous les auditeurs à aller sur Google, simplement taper « texte neutralité, initiative neutralité » et se rendre compte que ce texte, il est bien, il est sain, il est bref, il éclaircit la situation, il permet de définir une neutralité qui vaut comme condition générale pour le monde entier. La Suisse est neutre et voilà à quelles conditions elle est neutre.
5: Des propos recueillis par Marielle Savoie. Et quant à l'autre texte en votation, le 27 septembre, l'initiative pour une alimentation sûre, son sort reste pour l'instant incertain. 49% des sondés comptent dire non, 47% prévoient de dire oui et il reste 4% d'indécis. 5 personnes sont portées disparues à la suite d'un violent incendie qui s'est déclaré hier soir dans un restaurant comprenant des appartements à Toussis dans les Grisons. 8 personnes ont été blessées, dont 2 grièvement, selon la police grisonne ce matin. D'après les premières constatations, l'incendie s'est déclaré au 2e étage du bâtiment. La cage d'escalier s'étant effondrée, il a fallu ouvrir le toit à l'aide d'une grue. Le Val Calanca dans les Grisons, coupé du reste du réseau routier après le passage d'orages violents. Plusieurs coulées de boue ont enseveli la route hier. Elle restera fermé au moins jusqu'à midi ce vendredi. La France, l'Italie, la Grande-Bretagne et l'Allemagne ont appelé Israël à mettre fin à l'expansion des colonies en Cisjordanie et à retirer immédiatement les appels d'offres lancés cette semaine. L'État hébreu souhaite construire 3400 logements dans ce projet situé à l'est de Jérusalem, en territoire palestinien occupé. Les 4 pays européens mettent en garde les entreprises qui seraient tentées d'y participer. En cyclisme, le Français Julien Alaphilippe tire sa révérence. L'un des plus grands coureurs de ces 10 dernières années met fin à sa carrière avec Effet Immédiat. Selon le journal L'Équipe, il renonce à sa dernière année de contrat au sein de l'équipe suisse Tudor. C'est un palmarès exceptionnel. Olivier Chordoré, Julien Lafilippe, véritable icône dans son pays, effectivement.
3: Oui, il aura souvent brillé sur le Tour de France, 6 victoires d'étape, mais surtout en 2019, le maillot jaune durant 14 jours. Le Français brille aussi sur les classiques. Il remporte une fois Milan-San Remo, 3 fois la Flèche Wallonne, sans oublier, bien entendu, les championnats du monde, ici en 2020.
8: Et le contre de Julien Alaphilippe. Julien, pour l'instant, qui fait le ménage. Julien Alaphilippe est parti. Et c'est en solitaire que Julien Alaphilippe va mettre un terme à 23 ans de disette tricolore. Champion du monde, Julien Alaphilippe.
3: C'est ça, Julien Alaphilippe, le panache des attaques fulgurantes, la marque de fabrique de celui qui remet ça l'année suivante.
9: C'est grandiose, c'est colossal, c'est tout simplement monumental ce qu'a réalisé aujourd'hui Julien Alaphilippe. Allez, il va le faire, c'est un virtuose, c'est un funambule, un génie du vélo, champion du monde pour la deuxième année d'affilée, Julien Alaphilippe qui triomphe.
3: Mais la lassitude finit par gagner. Un coureur moins affûté physiquement, ne vous attendez pas à me revoir sur un vélo, lâche-t-il cet été, conscient de ne plus y arriver. Surtout, à 34 ans, il ne se retrouve pas dans le cyclisme actuel, qui va vite, trop vite, où tout est calculé au millimètre. Les jeunes sont robotisés, déplore-t-il. Moi, j'ai besoin de liberté, de plaisir. Julien Alaphilippe restera une personnalité inspirante, un modèle pour la nouvelle génération de cyclistes tricolores, comme Paul Seixas, peut-être l'avenir du cyclisme français et même mondial.
5: Merci Olivier Chordoré. La pluie fait son grand retour avec parfois des orages. Comptez 20 degrés au meilleur de la journée en pleine aujourd'hui. Les averses seront moins fréquentes l'après-midi avec la présence de belles éclaircies à partir de l'ouest. Le temps redeviendra plus sec et moins nuageux durant la nuit et pour demain.
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0: Good Grief, c'était Bastille. Je fallait dire au début, on va libérer le morceau. Alors attends, TNB 2020 indique. Ah oui, c'est vrai, on est censé avoir le générique maintenant.
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0: Foulard. Oui, parce qu'on fait une petite rocade. Hein. L'intro de 7 heures, on démarre à blanc. Après, on lance un titre. Après, on a l'indique. Deuxième heure, régulière. Et troisième heure, je me suis fait une. C'est pas grave. On est toujours avec Philippe Audon à réalisation. Et ses 10 doigts magiques. On a quelques encore rendez-vous. Donc, je vous disais, on va vous rediffuser l'original d'un morceau qui nous a rendu fous. Même ici à couleur 3. Ça devenait dur, très très dur à la fin. Mais on va renouer avec ce titre. On a aussi, je descends. Oui, on va parler un petit peu de la corrélation qu'il y a entre les accidents de voiture sur la route et la sortie des nouveaux albums sur Spotify. Il y a des types qui se sont amusés à regarder les stats et c'est assez troublant. Et puis on a rendez-vous avec les chroniques phares de Couleur 3, à savoir notamment Spectrum, présenté par Ellen Ichters. Voilà, pour l'heure, nous avons la belle et jolie musique programmée par Monsieur Fred Studer, qui nous invite à démarrer avec Chien Bleu.
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0: Le morceau Longtemps. Chien Bleu, dans Tolobeugne.

0: du rap mélancolique, c'était Chien Bleu qui évolue dans un marché de niche.
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0: Oui, oui. Non, vous avez juste, hein. C'est bel et bien ça. On va le laisser partir quand même. Allez, vas-y. Oui, vous avez bien reconnu l'instrumental de Mambo No. 5, un titre qui a fini par rendre fou une partie de la planète, tellement il a tourné un petit peu partout, y compris chez nous à Couleur 3, où à la fin, on doit l'admettre, nous aussi, on n'en pouvait plus, c'était même repérage. Comme quoi, tout n'était pas si mieux que ça avant. Mambo No. 5, c'est un carton allemand, interprété par le chanteur Lou Béga en 1999, et franchement, il y avait peut-être mieux à trouver comme carton mondial pour célébrer la fin du XXe siècle. Bref, à la base, Lou Béga n'a pas eu grand-chose à faire, puisqu'il s'agit d'un instrumental composé par le musicien Cuba Damas San Pérez Prado en 1949, et le morceau a tellement marqué à l'époque qu'il a été sélectionné par la Bibliothèque du Congrès aux États-Unis dans le registre national des enregistrements en raison de son importance culturelle dans le patrimoine sonore. Alors on oublie la version de Lou Béga et on écoute un titre vieux de 77 ans. Non, je rigole.

0: Allez, Keane, on reprend une programmation normale. Somewhere Only We Know. Chanson préférée d'Herbaloun.
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0: Non, il chante pas aussi aigu, Herbaloun. Non, non, mais bref, la prochaine peut-être.

0: Un bon body, un bon actin.
1: La suite, Temples, Hot Motion. Promis, j'arrête avec Air Balloon. Les Temples qui sont un groupe excellent, un groupe incroyable, un groupe qu'il faut mettre en playlist, mais un groupe qu'il faut écouter en voiture aussi. On en parle juste après du streaming et de l'automobile.

0: Les Temples avec Out Motion, c'est l'heure de sa baigne.
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0: J'aime bien cette phrase. Ouais, ça baigne, ouais. Aujourd'hui, c'est vendredi et depuis hier soir à minuit une, les plateformes de streaming et les labels ont libéré leur sortie de la semaine. Et si je vous parle de ça, c'est pour rebondir sur une récente étude américaine qui tente à prouver qu'il y aurait un lien entre la sortie des nouveaux disques et une augmentation des accidents de la route. Alors, j'invente rien. Ce que je raconte là nous vient de la Harvard Medical School et du docteur Vishal Patel qui articule une augmentation de 15% d'accidents supplémentaires. Pour parvenir à ce résultat, ces équipes ont croisé les données de 233 809 accidents répertoriés dans le registre fédéral américain entre 2017 et 2022. Des chiffres qu'ils ont combinés et comparés avec les 10 albums les plus streamés sur cette période. On parle d'artistes comme Taylor Swift, Drake, voire même encore Beyoncé. Alors l'étude ne relie pas directement l'augmentation des accidents à la sortie des nouveaux albums, mais ils ont remarqué ces deux choses qui doivent certainement interagir entre elles. Quand un nouvel album attendu débarque, les plateformes de streaming voient leur fréquentation augmenter de 43%, et au volant, il y aurait 15% d'accidents en plus sur les routes américaines. Alors dans les causes suspectées, le docteur Vishal explique que la distraction au volant provoquée par la manipulation des smartphones pourrait expliquer cette augmentation des cartons, d'autant que les accidents concernent principalement des personnes seules dans leur véhicule, qu'elles étaient sobres et qu'on parle de cartons survenus en pleine journée. Alors bon, j'ai aucune leçon à donner, je veux pas défendre aucune chapelle, mais si je devais compter les points, je dirais radio 1, smartphone 0.
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0: Plus électro que jamais, le retour des news.

0: New Genea dans l'instant avec Accélérate. Vous connaissez le principe des pochettes surprises? Quand on était petit, on emmerdait les parents avec ça. C'est, ouais, il en veut une, c'est un énorme machin. Puis en fait, les parents payaient ça très cher. Et puis quand on ouvrait, il y avait du papier. Et à la fin, il y avait un pins. Alors chez nous aussi, on a des pochettes surprises, mais elles sont un petit peu plus denses.
1: Imaginez un monde où la musique n'existe plus. Tout commence quand les plateformes de streaming fusionnent avec des intelligences artificielles capables de générer des millions de morceaux par minute. Des sons parfaits, calibrés, optimisés pour la productivité, pour la concentration, pour la consommation. Face à cette perfection glacée, la musique humaine paraît trop lente, trop imparfaite, trop émotive. Du coup, les œuvres de millions d'artistes sont effacées. Les voix rugueuses, les respirations, les accidents, tout disparaît dans le grand nettoyage algorithmique. Et puis, les villes changent. Les bâtiments se mettent à respirer comme des thorax mécaniques, expulsant l'air en pulsations régulières. Les drones patrouillent en essaim, produisant un sifflement aigu qui recouvre tout. Plus de place pour la musique. Dans ce bourdonnement continu, aucune mélodie ne peut survivre. Les autorités n'interdisent jamais la musique dans le futur. Elles lancent simplement des patchs qui uniformisent l'activité cérébrale, qui stabilisent les fluctuations émotionnelles nuisibles à la productivité. Une fois collé sur la nuque, le patch se dissout en quelques secondes et se connecte directement au système limbique. La tristesse devient impossible, la joie aussi. Les émotions se lissent, se neutralisent, et avec elles, le besoin de musique. Les souvenirs musicaux, classés comme données non essentielles, sont effacés en premier. Les artistes tentent de résister, mais les scènes sont rachetées, vidées, transformées en espaces neutres. Les drones repèrent la moindre fluctuation sonore non conforme. Un simple accord suffit à fissurer la neutralité émotionnelle imposée par les patchs. Alors les patrouilles dispersent les musiciens, confisquent les instruments, effacent les enregistrements. Chaque intervention porte la même justification. Prévention des perturbations affectives. Les animateurs et les animatrices disparaissent à leur tour. Ils et elles sont remplacés par des avatars synthétiques qui diffusent des sons neutres. Les archives sont enfermées dans des serveurs froids, inaccessibles. La musique n'est pas interdite, non, elle est juste désactivée. Personne ne s'en rend compte. Plus personne n'a les circuits neuronaux pour en ressentir le manque. La vie continue sans musique. On a tellement oublié la musique qu'on a même laissé disparaître les albums de Coldplay. Mais qui s'en plaindra ?

0: grosse.
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0: Bah alors Philippe, t'as pas enchaîné le bouzou? Oh là là. On est en train de discuter là parce qu'on a Valérie Paco qui est avec l'équipe de 52 minutes, c'est ça? Vous allez tourner quelque chose dans le studio, hein, c'est ça? Bonjour Valérie.
1: Bonjour Stéphane.
0: Ça fait longtemps qu'on n'a pas fait de radio les deux.
1: Oui, ça fait ouais, en tout cas six
0: Non, c'est bon, on est jeunes dans la tête, ouais. Philippe est retourné dans sa régie en courant. C'est l'heure de la radio des festivals.
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0: Ben oui, je suis d'accord avec toi. Nous vivons les dernières minutes de la grille d'été des matinales de Couleur 3. À partir de lundi, on va changer les bonnettes de micro pour une toute nouvelle saison. C'est pour ça que je vous propose de faire un très grand pas de côté jusqu'au Mexique. Écoute ça, Valérie, dans la ville de Chihuahua. Parce que oui, cette ville existe. Voilà, bref. C'est là qu'on trouve les Midnight Generation, des jeunes musiciens qui sévissent depuis 2020 et qui connaissent la Suisse depuis peu, puisqu'ils étaient il y a quelques semaines au dernier Montre Jazz. Depuis, ils sont toujours en tournée. En ce moment, ils écument les scènes américaines de la côte est à la côte ouest à travers des lives hyper énergiques sur des compos funk et électro-disco super efficaces. Une de leurs particularités, c'est que le chanteur s'accompagne très souvent avec une talkbox.
1: Waouh!
0: Tu sais ce que c'est qu'une talkbox?
1: Oui, c'est ce que tu viens de faire.
0: Voilà. Et depuis quelques jours, ils viennent de libérer Almost On My Own, une nouvelle composition beaucoup plus soft qu'on retrouvera certainement d'ici la fin de l'année sur un nouvel album. Et comme c'est vendredi, bah, je vous propose d'enchaîner avec de la musique mexicaine garantie sans clichés ni mariachi.
1: Oh!
0: C'est vendredi, allez chute!

Les Queens of the Stone Age avec Easy Streets. On en reparlera certainement énormément au mois de septembre parce qu'ils préparent un nouvel album. La suite, les Last Shadow Puppets. Ah!

0: Les Scopes qui nous file un bon gros coup de pêche avec son titre La Forêt à 9h59 et bientôt 30 secondes que je vais prendre pour remercier chaleureusement monsieur Joël Servoni et monsieur Philippe Baudan qui se sont relayés toute la semaine pour écouter mes bêtises. Merci à vous aussi toutes et tous de nous avoir suivis. Lundi matin 6h, retrouvez Ainoa Yebarola et monsieur Adrien Mayora pour le retour de la biscotte et des émissions de Couleur 3 ainsi que de nouvelles émissions qui vous seront certainement présentées dans la matinée de lundi. Moi je vous donne rendez-vous mercredi chez Adrien. Je vous donne rendez-vous dans Vite et je vous donne rendez-vous dans Super Cheap à partir de samedi matin prochain à 11h. Bonne journée à l'écoute de Couleur 3, il est 10h.
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0: Salut tout le monde.
2: 10h, Sandra Viscardi.
3: 5 personnes sont portées disparues dans les Grisons suite à un incendie survenu cette nuit dans un immeuble de Touzis. Il y aurait aussi 8 blessés. Ils figuraient au nombre des 14 personnes qui ont pu fuir les flammes. Le bâtiment est détruit, il abritait un restaurant et des logements. Un sinistre compliqué pour la centaine de pompiers engagés. Le feu a pris au deuxième étage, l'escalier s'est effondré. Il a donc fallu ouvrir le toit avec une grue. Les Suisses plutôt favorables à une neutralité à géométrie variable. À cette semaine des votations fédérales, 54% des votants rejettent l'initiative sur la neutralité. En revanche, les intentions de vote pour l'initiative sur l'alimentation ne sont pas encore claires selon le premier sondage SSR réalisé par l'Institut GFS Bern et publié ce matin. Une situation presque hors de contrôle au centre de Genève. La conseillère administrative de la ville de Genève, Marie Barbet-Chapuis, dénonce ce matin dans la tribune de Genève l'explosion des campements sauvages au centre-ville. L'élu estime que le canton abandonne les communes parce qu'il n'y a pas de loi cantonale sur la mendicité. Il y aurait des campements dans presque tous les quartiers et tous les parcs. Les véhicules motorisés dépassent généralement les cyclistes en laissant une distance latérale insuffisante dans les villes suisses, selon l'ATE. L'organisation Association Transport et Environnement demande donc qu'une distance minimale de dépassement d'1,50 m soit inscrite dans la loi. Le registre suisse du cancer de l'enfant a 50 ans cette année. L'occasion de se rendre compte que le taux de survie est passé de 60% à 90% sur cette période. 350 cas sont diagnostiqués chaque année en Suisse. Le registre permet aussi de surveiller les effets tardifs des thérapies. Ils peuvent apparaître des décennies après la guérison. Deux militants pro-démocratie et organisateurs de veillées en souvenir de Tiananmen ont été déclarés coupables d'incitation à la subversion ce matin à Hong Kong, à l'issue d'un procès critiqué par les défenseurs des droits comme un nouveau signe d'érosion des libertés dans ce territoire. Le prononcé de la peine aura lieu prochainement. L'ancien premier ministre pakistanais Imran Khan, reconduit en prison tôt ce matin, quelques heures seulement après avoir été conduit dans un hôpital d'Islamabad pour y subir des examens médicaux. Ce transfert exigé en début de semaine par la Cour suprême avait suscité la colère du gouvernement. Les médecins ont déclaré le prisonnier apte sur le plan médical à supporter son incarcération. 8 personnes ont été tuées dans un accident d'avion sur un site de l'US Air Force dans une zone reculée du sud-ouest de l'Alaska. L'avion affrété par un prestataire civil s'est écrasé sur l'aérodrome d'un site radar à longue portée de l'US Air Force à Cape Newhanam, à plus de 700 km d'Anchorage, pour une raison que l'enquête ouverte devra déterminer. Vous allez bientôt devenir parent et vous vous tâtez encore sur les prénoms. Eh bien, sachez que Sophia a détrôné Emma comme prénom féminin le plus souvent donné en Suisse l'an dernier. Chez les garçons, Noah demeure en tête devant Liam et Gabriel, selon l'Office fédéral de la statistique. En Suisse romande, Sophia pointe aussi en tête devant Olivia et Alma. Chez les garçons, Gabriel devance Noah, tandis qu'Arthur complète le podium. Un vendredi gris et humide avec quelques éclaircies cet après-midi à partir de l'ouest. Il fera 20 degrés tout juste. Retour du soleil pour le week-end, mais pas plus de 25 degrés.
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0: 19.3.
1: 11h. Sandra Viscardi.
2: La Suisse renforce sa lutte contre la radicalisation en hausse depuis 2023. Le gouvernement, les cantons, les communes viennent de lancer une charte nationale. C'est un engagement politique à lutter contre toutes les formes de radicalisation et d'extrémisme. Elle fournit des outils pratiques aux personnes ou aux institutions comme les parents ou les enseignants qui peuvent se trouver en contact par exemple avec des jeunes à risque. Et notre armée, elle, avance dans sa lutte lancée l'an dernier contre la discrimination et la violence sexualisée. La moitié des mesures sont déjà appliquées. Par exemple, les recrues doivent suivre en ligne une leçon de sensibilisation. Les autres mesures vont suivre. Seule la notice d'information sur les droits des victimes a pris du retard. Elle ne sera prête qu'à la fin de l'année prochaine. Le Conseil d'État valaisan a approuvé la révision de l'ordonnance sur les mesures préventives contre les incendies et une nouvelle directive pour les inspections des bâtiments. Elle distingue quatre cas catégorie de bâtiments dont dépend la périodicité des contrôles. Ce sera donc un contrôle par an lorsque le risque est jugé élevé, comme pour les bars de nuit, les écoles ou les établissements médico-sociaux. Tous les 3 ans pour les restaurants, cinémas et églises. Lorsque le risque est faible, par exemple pour les commerces de taille moyenne ou petite, un contrôle est prévu tous les 5 ans. Et pour les bâtiments de moins de 30 mètres, uniquement à l'usage d'habitation, les contrôles périodiques seront réalisés par les propriétaires eux-mêmes. Au Tessin, la partie de chaise musicale dans la droite politique continue. Le président local de l'UDC, Piero Marchesi, ayant rejoint le gouvernement tessinois après la démission du légiste Claudio Zalli pour la fin du mois prochain. La direction de l'UDC tessinoise a proposé mercredi soir le conseiller aux États Marco Chiesa comme président ad intérim du parti cantonal. La nomination de l'ancien président de l'UDC suisse doit encore recevoir l'aval de l'Assemblée du parti. Elle aura lieu dans les prochaines semaines. En ce jour de pluie, il ne vendange pas, mais nos vignerons pourront compter sur un millésime d'exception cette année. Sécheresse et canicule n'ont pas été mauvaises pour la qualité du raisin. Les grains sont certes un peu plus petits en raison du manque d'eau, mais ça concentre les goûts. Les quantités par contre seront faibles. Et rappelons que pour la première fois dans leur vie, certains vignerons romands ont déjà débuté en ce mois d'août leur récolte. Une enquête devra déterminer ce qui s'est passé. Un immeuble abritant des appartements et un restaurant a été entièrement détruit cette nuit à Touzis dans les Grises par un incendie. Malgré l'intervention d'une centaine de pompiers, on déplore 8 blessés parmi les 14 personnes qui ont pu fuir le sinistre. Mais 5 personnes manquaient encore à l'appel ce matin. L'intervention a été compliquée puisque le feu est parti du deuxième étage. Il a fait s'effondrer l'escalier et cela a forcé les pompiers à découper le toit avec une grue pour agir. Le constructeur de matériel ferroviaire Stadler Rail construira pour les transports publics fribourgeois 13 rames automotrices Quadriques, Flirt et Vaux. Le montant total du contrat est de 117 millions de francs. Les premiers trains de 70 mètres de long avec 164 places assises seront livrés pour décembre 2028. Ils permettront le retrait des trains domino actuellement exploités par les TPF. Après la perche remportée par Arnaud Duplantis hier à Ouchy, la suite ce soir à la Pontesse du meeting Athletissima, un traditionnel rendez-vous estival à suivre en direct sur RTS2 dès 19h45. N'oubliez pas votre parapluie, il sera indispensable surtout ce matin. Des éclaircies cet après-midi à partir de l'ouest, 20 degrés tout juste. Le week-end s'annonce ensoleillé et plus doux.
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Comment quitter sa coloc? À quel moment plaquer l'amour de sa vie? À quel moment quitter son job? On répond à quelques questions existentielles aujourd'hui dans cette dernière Big Pochette.

À quel moment quitter sa coloc? Tu dois quitter ta coloc quand tu payes le loyer, mais que tu vis dans un documentaire animalier. Quand ton coloc note son nom sur les pots de skir et laisse la douche comme une scène de crime dont même la police scientifique ne veut pas s'occuper. Quand tu ouvres le frigo et que certains aliments ont désormais plus d'ancienneté dans l'appartement que toi. Quand tu découvres que ton coloc met ses plugs au lave-vaisselle. Quand la vaisselle sale a développé plus de culture que toi cette année. Et surtout quand tu te surprends à rêver d'un studio de 12 mètres carré comme d'un palace à Dubaï. Là, ce n'est plus une coloc, c'est une relation toxique avec option moisissure. Fuis et vite.

À quel moment plaquer l'amour de sa vie? Quand tu souris davantage à ton livreur de colis qu'à Yael, quand ses projets d'avenir te donnent envie de disparaître sous un faux nom en Argentine, quand Yael te dit « il faut qu'on parle » et que tu espères secrètement qu'elle s'en va au Pérou, quand ses anecdotes semblent durer plus longtemps qu'un cycle glaciaire, quand Yael entre dans une pièce et que toute ton énergie décide spontanément de te quitter, là ce n'est plus une histoire d'amour, my friend, c'est du bénévolat.

quel moment faut-il quitter ses parents ? Quand tu possèdes davantage de chargeurs oubliés dans des tiroirs que de véritables responsabilités dans la vie. Quand ta mère t'envoie un SMS pour annoncer que le dîner est servi, alors que seuls 8 mètres et une cloison en placo-plâtre vous séparent. Quand ton père t'interroge sur tes projets d'avenir avec la résignation d'un recruteur qui sait déjà que le poste ne sera jamais pourvu. Quand les posters de ton adolescence jaunissent moins vite que tes ambitions. Et surtout quand ton adresse officielle est toujours celle de ton enfant. Là, tu ne vis plus chez tes parents. Tu es devenu un meuble.

0: À quel moment savoir qu'il est temps de quitter une soirée ? On quitte une soirée au moment où l'on s'y sent encore bien. Avant la fatigue, avant les confidences regrettables, avant de voir les autres commencer discrètement à ranger les verres. On remercie, on sourit, on disparaît. Car les invités dont on garde le meilleur souvenir sont rarement ceux qui sont partis les premiers. Ce sont ceux qui ont eu l'intelligence de partir au bon moment. En d'autres termes, à quel moment savoir qu'il est temps de quitter une soirée quand tu as déjà dit trois fois « Bon, je vais pas tarder » et que personne n'a tenté de te retenir. Dès que tu prononces « Bon, je vais y aller », tu disposes de 3 minutes pour disparaître. Après ça, tu n'es plus en train de partir. Tu participes à une rechute. Dans une soirée, il vaut mieux partir trop tôt que trop tard. Il vaut mieux laisser un léger regret qu'un profond soulagement. À quel moment savoir qu'il est temps de quitter une soirée ? Quand la conversation est passée de passionnante à un débat interminable sur les taux d'intérêt, les radiateurs ou les places de parc. Quand même la musique semble bâiller. Quand tu te surprends à regarder ton manteau avec tendresse. Et surtout, quand la seule personne avec qui tu as encore envie de discuter, c'est le chauffeur de ton Uber. Là, ce n'est plus une soirée, c'est du temps supplémentaire, non rémunéré.
1: Il est interdit de salarier un homme. Démission à la moustache du capitaine.

avons le devoir de désobéir à tous ces marchands de bétail, à tous ces DRH et autres grands prêtres en management. Le devoir d'en finir. Vous m'entendez, les galériens? On prend sa main droite, on prend une...

quel moment faut-il quitter son job? Si ton réveil du lundi matin produit en toi les mêmes émotions qu'une convocation au tribunal, si tu passes plus de temps à regarder des annonces LinkedIn qu'à ouvrir des fichiers Excel, hein, ça c'est un signe. Si tu passes plus de temps à regarder l'heure qu'à regarder ton écran, si ta plus grande compétence est devenue faire semblant d'être occupé quand quelqu'un passe derrière ton écran, ça c'est un très gros signe qu'il faut plaquer son job. Quand ton manager prononce « nouveau challenge » et que ton âme quitte discrètement ton corps, quand ton unique projet de carrière consiste à calculer dans combien d'années tu pourras prendre ta retraite, et surtout quand la machine à café est devenue ta collègue préférée. Là, ce n'est plus un emploi, c'est une peine à ménager. Quitter son job, ce n'est pas fuir, c'est parfois juste arrêter de mettre à jour une appli qui bug depuis au moins 3 ans.

Quels sont les signes qui montrent qu'on doit quitter les réseaux, du moins faire une petite pause? Peut-être quand votre premier réflexe le matin n'est plus de dire bonjour à votre partenaire, mais de vérifier qui a regardé votre story pendant la nuit. Quand vous connaissez le menu du brunch d'un influenceur à Bali, mais que vous avez oublié l'anniversaire de votre sœur. Quand vous passez 20 minutes à choisir la photo qui donnera l'impression que vous vivez votre meilleure vie, au lieu de vivre votre meilleure vie. Il y a aussi ce moment étrange où vous commencez à comparer votre quotidien au meilleur moment, soigneusement filtré de milliers d'inconnus à l'autre bout de la planète. Eux semblent réussir leur carrière, leur couple, leurs vacances, leur pâte à pain et même leur séance de yoga à 5h du matin. Et vous, vous culpabilisez parce que votre seule performance de la journée a été de retrouver vos clés. Alors comment savoir qu'il est temps de partir, de quitter les réseaux sociaux? C'est simple, le jour où vous ressentez davantage d'émotions pour une publication qui disparaît en 24 heures que pour les gens qui sont assis en face de vous, à table, avec un verre de vin à la main.

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1: Midi. Sandra Viscardi.
2: Un incendie a ravagé cette nuit un immeuble abritant un restaurant et des logements à Touzis dans les Grisons. 5 personnes sont toujours portées disparues. 8 autres ont été blessées. Les opérations se poursuivent sur place. Mais les secours ne peuvent pas encore accéder à l'intérieur du bâtiment. Camille Lancy, que sait-on ce matin?
3: Eh bien, le bâtiment abritait un restaurant au rez-de-chaussée et plusieurs petits studios aux étages. Des logements principalement occupés par des personnes seules, de différentes nationalités, selon la police cantonale. L'alerte, elle a été donnée peu après minuit. 14 personnes ont pu sortir du bâtiment. 8 ont été blessées, dont 2 grièvement. Elles ont été transportées dans plusieurs hôpitaux de la région ainsi qu'à Zurich. Près de 100 pompiers ont été mobilisés pendant la nuit. Ce matin, les opérations, eh bien, elles se poursuivent, mais le bâtiment reste difficile d'accès. La cage d'escalier s'est effondrée et les secours ne peuvent pas encore y entrer. Les causes de l'incendie, elles, restent inconnues. Selon les premières constatations, le feu serait parti du deuxième étage. Pour l'instant, la police n'a aucune nouvelle des 5 personnes disparues. Une enquête a été ouverte. La police juge peu probable que l'incendie soit lié aux violents orages de la nuit.
2: Camille Lancy en direct de Zurich. Après le drame de Nouvel An à Crans-Montana, le Conseil d'État valaisan vient d'approuver la révision de l'ordonnance sur les mesures préventives contre les incendies et une nouvelle directive pour les inspections des bâtiments. Elle prévoit un contrôle par année lorsque le risque est jugé élevé, notamment pour les bars de nuit, les écoles ou les établissements médico-sociaux, tous les 3 ans pour les restaurants, cinémas et églises, et lorsque le risque est faible, par exemple pour les commerces de taille moyenne ou petite, un contrôle est prévu tous les 5 ans. Et enfin, pour les bâtiments de moins de 30 mètres uniquement destinés à l'habitation, des contrôles périodiques seront réalisés, mais par les propriétaires eux-mêmes. Mieux lutter contre l'extrémisme et la radicalisation, la Confédération, les cantons et les communes ont présenté ce matin une charte pour prévenir ce type de risque, qui augmente d'ailleurs depuis quelques années, un document qui s'adresse aux parents, aux enseignants, aux institutions. Bonjour Mathieu Anderson.
4: Bonjour.
2: De quel type d'extrémisme parle-t-on ?
4: Alors le phénomène se diversifie en Europe, il augmente même depuis 2023, surtout chez les mineurs, y compris en Suisse. Le but est donc de lutter contre l'extrémisme au sens large. Islamisme violent, idéologie d'extrême droite, d'extrême gauche aussi, mais pas que. La radicalisation de certains jeunes hommes dans les communautés nommées incel, une mouvance masculiniste qui prône la haine des femmes, inquiète aussi les autorités.
2: Et alors que dit cette charte ?
4: Alors elle met en avant 3 grands principes, une meilleure collaboration entre associations, institutions et autorités, un encouragement à l'esprit critique auprès des jeunes et la prise en compte des réalités des différentes communautés, religieuses par exemple. Rien de très concret donc, le conseiller fédéral en charge du dossier Beatians l'admet, cette charte ne suffit pas à elle seule pour lutter efficacement contre la radicalisation. Il rappelle qu'il y a un plan d'action qui existe au niveau national et qui a permis de lancer une petite centaine de projets entre 2019 et 2026 pour un total de 750 000 francs. Pour l'année prochaine, plusieurs mesures sont en cours d'évaluation.
2: Mathieu Anderson de notre rubrique politique. Et notre armée, elle, eh bien, elle avance dans sa lutte contre les discriminations et la violence sexualisée, lutte lancée l'an dernier. La moitié des mesures sont déjà appliquées. Par exemple, les recrues doivent suivre en ligne une formation de sensibilisation. Les autres mesures vont suivre. Seule la notice d'informations sur les droits des victimes a pris du retard. Elle ne sera prête qu'en fin d'année prochaine. La gouvernance de la Comédie de Genève est jugée obsolète et défaillante. Conclusion choc d'un audit de la Cour des comptes dévoilé aujourd'hui. Audit mené auprès de la Fondation d'art dramatique suite à la grave crise qui a secoué l'institution et sa directrice Séverine Chavrier l'an dernier. Miguel Hernandez, le rapport met en lumière des failles profondes au sein de la Fondation qui gère le théâtre.
5: Cet audit a été commandé en marge de l'affaire Séverine Chavrier, la directrice de la Comédie. Mais attention, le rapport qui nous intéresse aujourd'hui porte uniquement sur la gouvernance de la Fondation d'art dramatique, la FAD, dont dépend la Comédie. Il a été demandé par la magistrate de la ville de Genève, en charge de la culture, Joël Bertossa. Et le constat de la Cour est sans appel. Le système de gouvernance est jugé obsolète et incomplet. Les problèmes sont multiples. Un conseil de fondation trop grand et trop politique. Ensuite, une absence totale de stratégie pour piloter une institution qui gère 15 millions de francs d'argent chaque année, dont 13 alloués à la Comédie, et enfin une surveillance complètement défaillante.
2: Et Miguel, quelles sont les solutions pour sortir de cette impasse ?
5: La Cour a émis 12 recommandations, elles ont toutes été acceptées. C'est une refonte totale qui est demandée. En bref, il faut moderniser des structures à bout de souffle, renforcer les contrôles et professionnaliser le conseil de fondation. Le chantier doit être terminé d'ici fin 2027 pour que la Comédie puisse repartir sur des basses scènes.
2: Miguel Hernandez de notre rédaction genevoise. Au Tessin, la partie de chaise musicale dans la droite politique continue. Le président local de l'UDC, Piero Marchesi, ayant rejoint le gouvernement tessinois après la démission du léguiste Claudio Zalli pour la fin du mois, la direction de l'UDC tessinoise a proposé mercredi soir le conseiller aux États Marco Chiesa comme président par intérim du parti cantonal. La nomination de l'ancien président de l'UDC doit encore recevoir l'aval de l'Assemblée du parti. Elle aura lieu dans les prochaines semaines. Et puis l'équipe de Suisse de foot disputera le match retour du premier tour des barrages de la Coupe du Monde 2027 contre Israël à Sion. Un duel programmé à Tourbillon le 13 octobre à 19h30, 4 jours après le match aller, une première rencontre qui devrait normalement avoir lieu en Hongrie. Des éclaircies sont possibles cet après-midi à partir de l'ouest. Le temps redeviendra sec en fin de journée ou ce soir. 20 degrés tout juste, 23 demain sous le soleil et malgré les nuages le long des préalpes le matin puis sur les crêtes l'après-midi, 25 dimanche toujours au soleil.
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0: Bonjour la 3, c'est Blaise Bersinger. Petite note vocale rapide pour vous dire que je suis rentré de vacances et j'ai acheté trop d'habits. J'ai trop d'habits, c'est...
1: Faut que tu tries !
0: Ouais, voilà, du coup j'ai demandé à ma tante Javeline de venir m'aider à faire du tri.
1: Faut que tu tries !
0: Exact. Je me demandais d'ailleurs s'il y avait des méthodes genre Marie Kondo ou... Quoi ?
1: Marie Kondo !
0: Non, Kondo.
1: Grosse baiseuse, là !
0: Oh, waouh, non.
1: Condon.
0: Ouais, non, mais c'est condo. Et personne dit condon, on dit capote ou préservatif.
1: Marie
0: ou...
1: Condon. Marie Conclave, ouais.
0: Quoi?
1: Conclave, ouais.
0: Mais quel est le rapport?
1: Marie Conclave.
0: Bon, tu m'aides?
1: Avec tous ces papes, là.
0: Dans les conclaves, tu dis?
1: Tous ces papes.
0: Non, non, mais il y a qu'un seul pape.
1: Ouais.
0: Ouais.
1: Marie Conclave. Marie Conrad, ouais.
0: Conrad.
1: Eh ouais.
0: C'est un vrai nom, du coup, c'est...
1: Marie Conrad. Ah, mais je suis mythique.
0: On dit pas ça de soi-même, je trouve, c'est un peu...
1: Marie Conrad. Marie Farad, plutôt.
0: Ouais, ça, c'est le vélo, en allemand.
1: Marie Farad. Marie Bagdad, j'ai envie de dire.
0: En fait, t'enchaînes juste les mots qui se ressemblent un peu, puis...
1: Marie Bagage.
0: Marie Balade, hein.
1: Tu te fous de ma gueule?
0: Mais non, mais je voulais entrer dans ton jeu.
1: Trou du cru.
0: Du cul?
1: Non, trou du cru, c'est un fromage.
0: J'en peux déjà plus, en fait.
2: C'était le vocal de Blaise, dont la vie est quand même immensément zinzin.
3: On dit pas zinzine.
1: Zinzine. Benzine, ouais.

0: Alors, aujourd'hui, je fais une chronique sur l'actualité. Comment fait-on une chronique sur l'actualité?
1: Je sais pas.
0: Non, sérieusement, comment on fait une chronique sur l'actualité? Je galère là, aidez-moi, je vous en supplie. Non, je rigole. Comment on fait? On se renseigne. Et oui, Jamy. C'est donc ce que j'ai fait. Je suis allée lire quelques articles. Enfin, articles, on s'entend. Quelques titres. Voilà, moi, je suis pas un homme d'affaires du 19e siècle qui lit un grand journal pour se donner un peu de contenance. Je suis une femme moderne, je lis les titres. Donc, je suis là. Et je fais mes recherches, je suis à fond et je check évidemment l'encyclopédie, que dis-je, la bible de l'actu, à savoir le 20 minutes.
1: Ah ouais.
0: Sauf que là, je me dis, mais en vrai, c'est chaud, ce pays va mal, y a rien de drôle, ça va pas du tout. Mais après, je regarde un peu plus près, j'étais là, ah non, pardon, c'est la France. Allez, petite blague sur les voisins qui fait plaisir dès le matin. Je me permets parce qu'en ce moment, j'habite là-bas et je les adore. Ils sont tout le temps là, ah, t'es suisse, donc t'es riche. Mais vous inquiétez pas, je démonte les clichés. Je suis là, ah non, je suis pas suisse, juste riche. Bref, marrant, mais pas le sujet. Aujourd'hui, c'est l'actu et pour ce faire, j'ai sélectionné deux sujets. Le premier sujet qui m'a captivée parce que, waouh, il réunit deux de mes phobies, les avions et les accouchements.
1: Ah oui.
0: En vrai, t'ajoutes des serpents et un performative male et c'est ma définition de l'enfer. Les amis, écoutez-moi bien, la semaine dernière, une femme a accouché dans un avion. Quelle horreur, vraiment tout dans cet intitulé m'angoisse. Pour elle déjà, qui accouche entre deux touristes allemands sous schnitzel. Pour le bébé qui commence sa vie sur un siège économie Ryanair. Oh mon Dieu, mais Dieu merci que l'atterrissage se soit bien passé. Sinon tout ça pour ça quoi. Ryanair, je dois dire qu'ils ont été choux par contre, ça il faut le dire. Ils ont été très touchés par l'histoire, voilà. Et du coup la maman a reçu une bouteille d'eau.
2: Sympa.
1: C'est Ryanair.
0: C'est adorable. Et je sais pas comment tu réagis quand quelqu'un hurle comme ça dans un avion. Ça doit être. Enfin, si moi en fait je sais comment je réagis. En vrai, j'entends un cri strident comme ça. Direct, je me retourne en mode on est d'accord, le pudding est dégueulasse. Et on me dira ah non, madame, c'est pas du pudding, c'est du placenta.
1: Ah, quelle horreur.
2: Is it gluten free?
0: En tout cas, la naissance de ce bébé a été un moment d'une grande émotion pour tout l'avion. Tout le monde a applaudi, c'était magnifique, tout le monde était très ému. Surtout les hommes, parce qu'ils étaient là, attendez, on est d'accord, c'est nous que vous applaudissez, parce qu'on est capable de faire atterrir l'avion en cas d'urgence. D'ailleurs, ils sont nombreux à affirmer qu'en cas d'extrême, mais alors d'extrême urgence, ils sont également capables d'accoucher à la place de la dame.
1: Bah oui.
0: Des héros. Bref, conclusion de tout ça, faites l'amour, pas la guerre, et accouchez de vos bébés par terre. Et je termine sur un deuxième et dernier sujet d'actualité. Nadia, une ancienne candidate de télé-réalité, s'indigne sur les réseaux et dit « Je ne suis pas une fille facile ». Et moi, j'adore ce sujet parce que je suis grave une fille facile. Déjà, je comprends pas l'insulte, je comprends pas quand les mecs disent ça en mode « Oh, Burke, c'est facile de coucher avec toi ». Je suis là, mais évidemment que c'était facile, c'était mon idée. Hello. Après, je comprends qu'il y a des mecs qui préfèrent des filles un peu plus difficiles. Évidemment, chacun ses goûts. Mais je pense que si vraiment elle fait grave la fille difficile, c'est parce qu'elle veut pas. Donc voilà, moi très facile et sans regret. Et je le précise parce que je pense que personne sur son lit de mort regrette d'avoir été facile. Est-ce que vous avez déjà parlé avec une personne âgée? Ils sont là genre, oh non, j'aurais dû plus me faire secouer le gibier. Alors ça c'est pas moi qui le dis, c'est ma grand-mère.
1: Sympa, ouais.
0: Et elle dit aussi quelque chose de très beau, d'un peu philosophique, que j'aime beaucoup. C'est elle dit que les faciles, les difficiles, les moyens, en fait tout le monde a autant raison. C'est juste, il y en a, ils s'amusent plus sur le chemin. Oh,
1: ouais, c'est
0: chou. C'est chou, mais attention, elle dit aussi les PD en prison.
1: Ah oui.
0: Voilà, donc il faut faire le tri dans les conseils de la grand-mère et il faut faire le tri dans ce qu'on lit dans l'actu également. Merci beaucoup, belle journée à vous.

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1: Souvenez-vous, hier, je vous ai promis de vous parler d'un tsunami sur le lac Léman. Et ce n'était pas là une tentative de faire de la poésie nippo-valdo-genevoise, non. Un tsunami a bel et bien eu lieu sur notre si tranquille Léman. Il faut remonter à l'an 563, année qui vit se produire un glissement de terrain gigantesque tout à l'est du lac, dans les environs du Bouvray. C'est un pan entier de montagne qui s'est écroulé. On parle d'environ 250 millions de mètres cubes de roches qui se sont abattus à l'embouchure du Rhône. Cette immense masse de caillasse, ça a bien sûr déplacé une immense masse d'eau. La vague qui en a résulté a parcouru la totalité du lac, atteignant 13 mètres de haut à Lausanne et rejoignant Genève 65 minutes après sa naissance, réduite à 8 mètres, mais dévastant tout sur son passage. Heureusement, les populations de l'époque avaient la sagesse d'habiter plutôt sur les hauteurs afin d'éviter de subir les fluctuations de niveau du lac. Les récits parlent de tout de même de nombreux morts et disparus, mais bien moins que si pareil événement avait lieu demain. Car oui, nous ne sommes pas à l'abri d'un nouveau tsunami. Les relevés montrent d'ailleurs que celui de 563 était le cinquième à se produire. Sachez en outre que si ma petite présentation du tsunami du Léman vous a intéressé, vous pouvez approfondir vos connaissances sur le sujet en visitant le musée du Léman à Nyon qui consacre une exposition permanente. Parce que c'est aussi au musée qu'on les découvre, les mystères de l'univers.

0: Que sont-ils devenus ?
1: On met maintenant un œil dans le télescope pour observer, Christelle, ce qui se passait en l'an 2005.
2: Ouh.
1: Katrina ravageait la Nouvelle-Orléans. Jean-Paul II s'éteint. L'Airbus A380 s'allume. C'était l'entrée en vigueur du protocole de Kyoto aussi pour la réduction des gaz à effet de serre.
2: Ah oui, ça a marché.
1: Ah, c'est bien. Enfin, 21 ans plus tard, on l'a bien respecté. 2005, c'est la naissance de YouTube et c'est l'année où Christelle s'essaye à la tectonique.
3: Allez, ouais.
1: Au ciné, on va voir Charlie la chocolaterie. On va voir Brokeback Mountain.
2: Ouf.
1: On découvre les vertus du tatouage grâce à Prison Break. Et un certain trop Barney bien. Stinson qu'on aimerait toutes et tous avoir comme ami. Ou pas.
2: Legendary.
1: Et à la radio, bah, je vous le disais, on jette un œil dans le télescope.
2: Ouhou.
1: Grâce à Katie Tunstall, tu te souviens de Katie Tunstall?
2: Évidemment.
1: Elle a cartonné avec son premier album, Eye to the Telescope. Et surtout, grâce à son single Black Horse and the Cherry Tree, numéro 1 aux États-Unis et en bonne place dans le top 10 suisse, ainsi qu'en Australie, Nouvelle-Zélande, Belgique, France, Italie, chez elle aussi, au Royaume-Uni, parce que Kate Victoria Tunstall, de son vrai nom, est écossaise, fille d'une mère chinoise et d'un père irlandais qu'il a abandonné à sa naissance. C'est son père adoptif qui était écossais, elle est donc biberonnée avec ses parents au jazz. Elle apprend très jeune à jouer du piano, de la flûte, de la guitare, et à 20 ans, elle devient la chanteuse du groupe Oi Va Voi.

0: C'est joli.
1: Eh oui. Et Oy Vavoy, c'est de l'hébreu, ça veut dire malheur. Les chansons sont inspirées des répertoires traditionnels ashkénazes et séfarades et aussi d'Europe de l'Est. D'où le fait que c'était, on va pas se mentir, un peu un groupe de niche, un peu élitiste, mais qui se voit quand même récompensé de plusieurs prix, notamment le prestigieux prix de la BBC en 2003, mais catégorie World Music. Katie Tunstall, elle, a toujours aimé écrire depuis son adolescence. La première chanson qu'elle a écrite, d'ailleurs, elle l'a dit, c'était une chanson d'amour pour son chien.
0: Oh.
1: Et un jour, elle se rend compte qu'elle a plein de chansons qui tiennent un peu plus la route quand même que celle pour son chien dans ses cartons. Alors elle tente sa chance, elle rassemble tout ça dans un album qu'elle appelle Eye to the Telescope, qu'elle sort en 2004. Ça déclenche pas l'hystérie populaire, hein, on peut pas dire. Donc elle signe sur un nouveau label, elle réenregistre l'album et en 2005, elle sort un premier single et c'est celui dont on se souvient aujourd'hui. Black Horse and the Cherry Tree. C'était même la pub d'un fournisseur internet en France, je crois.

0: Black Horse and the Cherry Tree, gros hit de l'année 2005, qui parle donc de sa consommation de LSD et du fait qu'elle voit régulièrement des chevaux en train de grimper sur des cerisiers. Voilà, Christelle. Mais non, je déconne, évidemment. Ça te fait même pas réagir. Je pensais que
1: non, parce
0: tu serais choqué par ça.
1: J'étais en train de lire un autre.
0: Ah
1: truc.
0: Oui, d'accord, merci. Bah, si je te dérange, t'hésite pas à le dire. Donc, si jamais dissipé. Vous nous écoutez, le cheval noir, c'est la tentation, c'est l'inconnu. Le cerisier, c'est la métaphore de la décision à prendre. Mm-hmm. Ça lui est venu quand elle a vu une fois dans un pré un cheval noir en train de péter un câble sous un arbre. Et ça a résumé son envie de quitter son groupe Oi Va Voy et de se lancer en solo. C'est ça, ça veut dire la chanson. Et après ce carton, bah, il y en aura un autre. Souvenez-vous, Suddenly I See.
1: Suddenly I see. Ah ouais.
0: Eh oui. C'est après, par contre, qu'on n'a plus de nouvelles. Et pourtant, Katie Tunstall, même si elle n'a jamais retrouvé le même succès, elle a toujours continué à sortir des albums. Il y en a 8 maintenant. Elle a même chanté le thème du film Grow l'an passé. Tu sais, Grow, ce film avec Nick Frost. Ça te dit rien?
1: Non.
0: C'est normal. C'est déjà un film pour enfants. Produit par Sky Original, qui semble être une énorme bouse. Alors, je suis allé voir sur Rotten Tomato, c'est pas, il est pas mal noté, il a 93% d'avis positifs.
1: Oh bon.
0: Seulement, il n'y a que 14 personnes qui ont voté.
1: Des enfants.
0: Pas très lourd.
1: Ouais.
0: Mais ça, Katie Tunstall, de toute façon, elle s'en fout, elle n'a pas besoin de voir des films, puisque je vous rappelle qu'elle voit déjà dans sa tête un gros cheval noir sur un cherry tree.

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1: Aujourd'hui, Gabriel Attal.
2: Bonjour.
1: Né le 16 mars 1989 à Clamart, dans les Hauts-de-Seine, Gabriel Attal est un homme politique français, larbin d'Emmanuel Macron, qui a exercé la fonction de Premier ministre en 2024.
3: Je suis ministre, je ne sais rien faire.
1: Un homme qui n'était à la base pas destiné à faire de la politique, puisque toute sa famille sont des opticiens. Mais oui, vous les connaissez. Attal, les opticiens.
3: C'est dommage, tu aurais peut-être besoin de lunettes.
1: Fils de Tal, une chanteuse de variété, et de Emmental, un fromage à trous, Gabriel Attal passe une enfance heureuse dans les rues de Clamart.
4: T'as rien oublié ? Ah, le calamar, hein ?
1: Plutôt froid et bourru d'apparence, Gabriel peine à se faire des amis et surtout à se trouver son premier amour de jeunesse. Car un peu comme Alain Souchon, il ne dévoile jamais ses foules sentiments à Tal. Une attitude glaciale et sans cœur qui lui permettra de gravir rapidement les échelons de la politique. À peine âgé de 6 mois, il passe brillamment son concours à l'ENA et commence à militer dans le parti En Marche.
5: C'est marche ou crève ?
1: Chouchou du président, il n'en reste pas moins un bébé. Et il n'est pas rare qu'entre deux meetings, Emmanuel Macron l'ange Gabriel.
6: Ah super, bravo, formidable.
1: Mais à l'âge de 3 ans, il se rebelle et file en Italie pour devenir footballeur et tenter sa chance en Serie A. D'abord testé par la Lazio de Rome et l'Inter de Milan, il est recalé et il finit par se rabattre sur un club moins prestigieux. Et en 1991, Attal entre à Bergame.
7: Oh non, pas ça.
1: Petit fun fact avant de se quitter. Gabriel Attal a un homonyme politicien dans le Gros de Vaud, le PLR Gabriel Attalens.

0: 13h. Pierre-Étienne Joie.
1: La Comédie de Genève toujours fragilisée, la Cour des comptes genevoise épingle la gouvernance de la Fondation d'art dramatique. Elle lui reproche de ne pas avoir discuté d'objectifs avec la directrice de la Comédie de Genève, Séverine Chavrier. La ville et le conseil de fondation annoncent des mesures. La conseillère administrative Joëlle Bertossa souhaite déposer depuis 2027 des statuts révisés. Le canton va entrer en co-gouvernance, a-t-elle annoncé. Elle veut faire passer le conseil de fondation de 15 à 8 membres. Après des mois de tension, la fondation a aussi choisi en mai de licencier la directrice franco-suisse. L'armée suisse avance dans sa lutte contre la discrimination et la violence sexualisée. La moitié des mesures sont déjà appliquées, les autres suivent. Seule une des 16 mesures a pris du retard. Parmi les mesures déjà appliquées figure une leçon en ligne de sensibilisation obligatoire pour toutes les recrues depuis le 1er janvier 2025. Un autre outil, un code de conduite, un outil de signalement anonyme est également opérationnel. À noter que les commandants d'école affichent plus clairement une politique de tolérance zéro envers le sexisme ou le racisme dès le début de l'instruction. Et la Suisse renforce aussi sa lutte contre la radicalisation qui augmente depuis 2023. Le gouvernement, les cantons et les communes ont lancé une charte nationale. Elle entend lutter contre toutes les formes de radicalisation et d'extrémisme en fournissant des outils pratiques aux personnes et aux institutions. Une manière d'aider notamment des parents et des enseignants qui peuvent se trouver en contact, par exemple, avec des jeunes à risque. Au tour des élèves fribourgeois de reprendre l'école la semaine prochaine, jeudi. Ils sont près de 50 000 du secteur obligatoire au secondaire 2. Il a fallu ouvrir 24 classes pour répondre aux besoins de la rentrée, ainsi qu'étoffer de 32 postes à temps complet l'effectif du corps enseignant. Le contingent total est en hausse. À noter que l'éducation numérique figure au programme de tous les élèves de l'école obligatoire. L'outil Copilote est mis à disposition des élèves du CEO avec l'objectif d'apprendre aux élèves à utiliser l'intelligence artificielle de manière pertinente dans le cadre scolaire. 5 personnes étaient toujours portées disparues en fin de matinée après l'incendie qui a ravagé un immeuble d'habitation à Tuzis dans les Grisons. Leurs proches ont été pris en charge sur place tandis que les secours poursuivent leurs opérations. L'immeuble abritait principalement des personnes seules de différentes nationalités vivant dans de petits studios. 8 ont été blessées, dont 2 grièvement. La direction de l'UDC tessinoise propose le conseiller aux États Marco Chiesa comme président par intérim du parti. Ce changement est nécessaire en raison de l'accession de l'actuel président Piero Marchesi au Conseil d'État. Un radar très actif sur l'arc lémanique, installé 4 mois à la hauteur du chantier de la réfection du pont autoroutier vers la gare de Morges. Il a enregistré plus de 10 000 excès de vitesse dans une zone abaissée à 60 km/h. La vitesse maximale enregistrée a atteint 139 km/h. Rappelons que c'est l'Office fédéral des routes qui fixe ces limitations lors de travaux autoroutiers. Un ciel changeant cet après-midi avec des moments d'averse ou d'orage ponctuels, mais aussi de belles éclaircies à partir de l'ouest. En courte soirée, temps progressivement sec, 20 degrés. Demain samedi, temps bien ensoleillé, hormis des bancs nuageux le long des préalpes le matin et de nombreux cumulus, 23 degrés. Dimanche, soleil encore et 25 degrés.
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1: Pierre-Étienne Joie.
2: Le Conseil d'État valaisan a approuvé la révision de l'ordonnance sur les mesures préventives contre les incendies et aussi une nouvelle directive pour les inspections des bâtiments. Ce sera notamment un contrôle par an lorsque le risque est jugé élevé, notamment pour les bars de nuit, les écoles ou les établissements médico-sociaux, et tous les 3 ans pour les restaurants, les cinémas et les églises. Stadler Rail a été mandaté par les transports publics fribourgeois pour la livraison de 13 rames automotrices. Le montant total du contrat se monte à 117 millions de francs. Accessible aux personnes à mobilité réduite, ces trains atteignent une vitesse de 160 km/h, entrée en service prévue pour décembre 2028. Elles permettront le retrait progressif des trains domino actuellement exploités par les TPF. Un Suisse emprisonné en Indonésie pour avoir dénigré une fête hindouiste. Les autorités suisses disent fournir une assistance consulaire à un ressortissant condamné à 1 an de prison pendant un séjour à Bali. Le jeune homme de 26 ans a été reconnu coupable d'avoir violé la loi indonésienne contre les discours de haine en ligne. Il est critiqué avec force, jurant la fête de silence de Niepi, le nouvel an hindouiste. L'ambassade de Suisse à Jakarta est en contact avec les autorités compétentes et apporte son soutien à la personne concernée dans le cadre de la protection consulaire. L'épidémie d'Ebola qui sévit en République démocratique du Congo progresse de façon exponentielle, alerte les Nations Unies. Au cours des 3 derniers mois, 2500 personnes sont décédées, dont la moitié au cours des 20 derniers jours. L'épidémie couvre désormais une superficie supérieure à celle de la France. Le Tour d'Espagne commence demain depuis Monaco. La liste de départ provisoire contient le nom de 3 coureurs suisses parmi les 184 cyclistes engagés. Il s'agit de Stefan Küng, Roland Thalmann et Fabian Weiss. Au départ aussi, le Slovène Tadej Pogacar, vainqueur du récent Tour de France pour la 4e fois. Il pourrait devenir le 9e coureur de l'histoire à compléter la trilogie des grands tours. La Vuelta arrivera à Grenade le dimanche 13 septembre après un périple de 3308 km de long de la côte méditerranéenne. Les fortes chaleurs perturbent les cultures maraîchères suisses, ce qui n'est pas sans conséquence sur l'évolution des prix des fruits et légumes. Entre juillet et août, les prix des laitues ont ainsi largement augmenté chez 3 des 4 principaux détaillants, contrairement aux courgettes pour lesquelles les prix ont reculé, selon un relevé de 4 grands supermarchés en ligne. Par ailleurs, les pommes de terre, le maïs, les betteraves sucrières souffrent fortement de la sécheresse et de la canicule. Cela se ressentira clairement dans les rendements à relever l'Union suisse des paysans. Et le phénomène climatique El Niño devrait être le plus intense jamais observé depuis plus d'un siècle selon l'agence britannique Météo. Cela confirme les prédictions de la plupart des experts. El Niño pourrait faire de 2027 l'année la plus chaude jamais enregistrée. Les conséquences seront particulièrement fortes autour des tropiques avec des sécheresses drastiques en Amérique du Sud et dans l'ouest du Pacifique. Des éclaircies sont possibles cet après-midi à partir de l'ouest en Suisse romande. Le temps redeviendra sec en fin de journée ou ce soir, 20 degrés côté température, 23 demain sous le soleil et malgré les nuages le long des Préalpes le matin, puis sur les crêtes l'après-midi, 25 dimanche, toujours avec du soleil.
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1: 15h.
2: Pierre-Étienne Joie.
3: À quelques jours de la rentrée scolaire, le syndicat des services publics SSP s'inquiète d'une école sous tension à Fribourg. Il demande d'urgence, via son groupe enseignant, une diminution des effectifs par classe et des moyens supplémentaires pour l'école inclusive. Un peu plus de 49 600 élèves s'apprêtent à prendre place sur les bancs de l'école fribourgeoise la semaine prochaine, du secteur obligatoire au secondaire 2. Pour l'essentiel, jeudi prochain, il a fallu ouvrir 24 classes pour répondre aux besoins de la rentrée 2026, ainsi qu'étoffer de 32 postes à temps complet l'effectif du corps enseignant. Mieux lutter contre l'extrémisme et la radicalisation. Confédération, canton et commune proposent une charte pour prévenir ce type de risque qui augmente depuis quelques années. Un document qui s'adresse aux parents, aux enseignants et aux institutions. Le but est de lutter contre l'extrémisme au sens large. Islamisme violent, idéologie d'extrême droite, d'extrême gauche. La mouvance masculiniste qui prône la haine des femmes inquiète aussi les autorités. Et pendant que les institutions renforcent leur lutte contre la radicalisation, l'armée suisse, elle, avance dans son combat contre la discrimination et la violence sexualisée. Elle avait lancé en 2025 un plan d'action en 16 points. La moitié des mesures sont déjà mises en œuvre, annonce-t-elle. Toutes les recrues doivent, entre autres, suivre une leçon de sensibilisation obligatoire en ligne. L'armée a aussi instauré un outil de signalement anonyme pour les personnes victimes de discrimination ou de violence. Le prix du gaz européen caracole à des sommets inédits depuis plus de 3 ans au gré des derniers rebondissements au Moyen-Orient. La résilience iranienne a amené le président américain Donald Trump à porter le conflit sur le terrain économique. Le président américain a annoncé l'opération économique la plus écrasante jamais entreprise. Plus de 300 personnes migrantes, dont 40 enfants, ont été secourues par les gardes-côtes mauritaniens. Leurs pirogues surchargées longeaient les côtes. Au cours des derniers mois, des centaines de migrants, pour la plupart originaires du Sénégal, de Gambie et du Mali, ont été secourus au large de la Mauritanie. Des centaines sont aussi morts ou portés disparus en mer à la suite de naufrages. Football, les Suisses disputeront le match retour du premier tour des barrages de la Coupe du Monde 2027 contre Israël à Sion, a annoncé l'ASF. Le match aller devrait se dérouler en Hongrie. Ce duel à tourbillon aura lieu le mardi 13 octobre, 4 jours après le match aller. Pour disputer le mondial au Brésil, la sélection de Rafael Navarro devra éliminer Israël, puis l'Autriche ou le Kosovo, dans une autre double confrontation qui se tiendrait entre le 26 novembre et le 5 décembre. Et Athlétissima, c'est ce soir à Lausanne, après la perche remportée par Arnaud Duplantis hier à Auchy. La suite donc ce soir à la Pontaise du meeting. Ce traditionnel rendez-vous estival est à suivre en direct sur RTS2 dès 19h45. La météo, le ciel restera nuageux cet après-midi, mais plus changeant. Encore des averses et des orages par endroits, mais aussi de belles éclaircies. Elles se développeront à partir de l'ouest. 20 degrés au maximum. Demain, retour d'un soleil plus généreux, même si des cumulus s'étaleront le long des reliefs. Il fera 12 degrés à l'aube, 23 au meilleur de la journée. Même menu pour dimanche avec des températures jusqu'à 25 degrés et une tendance à la bise au nord des Alpes.
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1: 16h. Pierre-Étienne Joie.
2: Le service de la population du canton de Vaud a décidé de retirer l'aide d'urgence à une quarantaine de personnes ukrainiennes déboutées du permis S. Celles-ci pourraient ainsi être contraintes de quitter la Suisse et revenir dans les pays qui les ont initialement accueillis. Une coalition d'associations et de partis politiques critiquent cette décision qu'elles considèrent comme inhumaine. Ils exigent du SEPOEP vaudois le rétablissement immédiat de l'aide d'urgence et la fin de cette pratique cruelle et arbitraire. La Turquie a émis un mandat d'arrêt international contre le premier ministre israélien Benjamin Netanyahou ainsi qu'un autre citoyen israélien. Cela dans le cadre d'une enquête sur l'interception de la flottille pour Gaza et la détention des militants à bord. Ils sont poursuivis pour crimes contre l'humanité, génocide, privation aggravée de liberté, coups et blessures volontaires, torture, destruction de biens, pillage aggravé et détournement de véhicules de transport, a précisé le ministère. Le ministère finlandais des Affaires étrangères a convoqué l'ambassadeur de Russie en raison de la violation suspectée de l'espace aérien finlandais par un avion russe la veille. Un avion de reconnaissance s'est introduit dans l'espace aérien finlandais hier après-midi dans l'ouest du golfe de la Finlande. Pendant environ 3 minutes, les gardes frontières du pays nordique mènent l'enquête. L'épidémie d'Ebola progresse de façon exponentielle en République démocratique du Congo. Le coordinateur d'Ebola pour les Nations Unies l'a déclaré aujourd'hui. Au cours des 3 derniers mois, 2500 personnes sont décédées, dont la moitié au cours des 20 derniers jours. L'épidémie couvre désormais une superficie supérieure à celle de la France. Donald Trump annonce, lui, la suspension des taxes sur l'importation de 300 000 tonnes de bœuf aux États-Unis dans les 90 prochains jours, avec le souhait affiché de faire baisser son prix à l'approche des élections législatives de mi-mandat. Au pays des burgers, la viande bovine figure parmi les produits dont le coût affole les consommateurs. D'après des données officielles sur l'inflation en mai, il fallait débourser en magasin 15% de plus qu'il y a un an pour un steak de bœuf. Donald Trump a affirmé que la viande importée serait vendue à un prix inférieur de 25% au prix actuellement pratiqué sur le marché. Le président américain n'a toutefois pas précisé les pays d'où elle proviendrait. La sécheresse qui amenuise les stocks de nourriture pour les animaux d'élevage entraîne un commerce illégal de fourrage entre la France et la Suisse. Des agriculteurs au pouvoir d'achat plus élevé viennent se fournir en France, dénonce le syndicat agricole du département voisin du Doubs. Des agriculteurs suisses passent la douane pour venir chercher des stocks en France sans passer par une déclaration obligatoire. Les services de l'État évoquent des initiatives individuelles frauduleuses face à la sécheresse. La Suisse a annoncé début août une suspension des droits de douane sur les importations de maïs fourrage. Et les vignerons suisses pourront compter sur un millésime d'exception cette année. Sécheresse et canicule n'ont pas été mauvaises pour la qualité du raisin. Les grains sont plus petits en raison du manque d'eau, mais cela concentre les goûts. Les quantités, par contre, seront plus faibles. Un ciel changeant cet après-midi avec des moments d'averse ou d'orage ponctuels, mais aussi de belles éclaircies à partir de l'ouest. En cours de soirée, temps sec provisoirement, 20 degrés. Demain samedi, temps bien ensoleillé, hormis des bancs nuageux le long des préalpes le matin et des cumulus, 23 degrés. Et puis dimanche, soleil encore et 25 degrés.
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8: Coucou toi, bonjour vous, salut BG, bienvenue dans Coucou Malibu, nous c'est RTS Couleur 3, on est ensemble, nous sommes avec vous pour les 3 prochaines heures. Coucou Malibu, réalisé par Stephen Baldwin, mise en musique par Stéphanie Jovanovic et animé par moi-même, G.E. to the O.S.G.O. Mon enthousiasme trahit ma confiance, je suis persuadé qu'on va passer un bon moment, qu'on s'en rappellera un bon moment. On sera notamment en duplex avec le collègue Sylvain Panatier en vivant en direct depuis le Cheval Open Air, festival localisé à Beugnin dans le canton de Vaud. Au programme ce soir au Cheval, Honey Glaze, Dead Letter et Parker Leftover. Sylvain sera en interview avec certains de ces groupes. On fera aussi gagner des places pour le concert de The Black Keys en septembre à Berne, la Berne Expo Fest Halle. Alors restez branchés. Premier titre sur la liste, About Damn Time. Lizzo, bienvenue ou bien revenue sur RTS Couleur 3. C'est Coucou Malibu.

0: Je fais des prods, après d'autres rap dessus, ouais.
1: Et c'est quoi ton blaze de beatmaker?
0: Grand son. Quoi?
1: Grand son, le village du Nord-Vaudois?
0: Non.
1: Bah si.
0: Non, c'est parce que je fais du grand son, tu vois.
1: Oui, mais c'est un village.
0: Non.
1: Si, si, si.
0: Bah je m'en fous en fait.
1: Tu peux t'en foutre, mais ça prête à confusion.
0: Non, mais de toute façon, ça se prononce à l'anglaise, frérot.
1: Grandson?
0: Ouais.
1: Donc le petit-fils,
0: hein?
1: Grandson en anglais, ça veut dire petit-fils.
0: Non.
1: Le petit-fils de ta grand-mère.
0: C'est toi le fils de ta grand-mère, ouais.
1: Non, non, je suis le fils de ma mère.
0: Et alors?
1: Mais toi aussi, t'es le fils de ta mère.
0: C'est toi le fils de ta race, wesh.
1: Non, mais je t'insulte pas.
0: Tu m'as traité deux fils différents, hein.
1: Parce que c'est vrai.
0: Et alors?
1: Bah, c'est pas.
0: C'est pas parce que c'est vrai que c'est pas méchant.
1: Pas tout le temps, mais là...
0: Je sais pas si moi je dis, par exemple, je sais pas, fils de... Je sais pas, fils de...
1: Attention à ce que tu vas dire.
0: Fils de...
1: De quoi?
0: Fils de poire.
1: De poire.
0: Une poire, ouais.
1: Bah, c'est faux.
0: Ouais.
1: Ok, bon, écoute, ça m'a fait plaisir de te présenter aux auditoristes de la 3.
0: Moi, pas.
1: À jamais?
0: Ajaccio.
1: Voilà, ouais.
2: C'était le vocal de Blaise, dont la vie est quand même immensément zinzin.
1: On dit pas zinzine. Et non, on dit pas...

Get Me Down, George Smith, invité par Nia Archives. Et maintenant, l'heure d'être au courant de soi-même. Self-Aware, Temper City sur RTS Couleur 3. Coucou, ma.

0: pas, pochette surprise. 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Rien de plus. Christelle Anglais.
1: 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Le mot hipster apparaît dans les années 40 au sein de la communauté afro-américaine. À l'époque, c'est le cousin du terme hip cat, les passionnés de jazz, surtout les fans de la scène bebop qui explosent. Dans les années 50, le mot hipster glisse vers une figure blanche fascinée par les musiciens afro-américains et la vie bohème, affranchie des conventions. Et c'est la fin des hipsters selon le journaliste Anatole Broyard qui annonce le déclin à l'aube des 50s. Le hipster pense qu'il est un poète, un visionnaire, un héros. Mais son mode de vie est devenu plus rigide que les institutions qu'il voulait défier. Il s'est mué en routine ennuyeuse. L'individualiste irréductible est devenu un prétentieux. Le hipster disparaît donc à la fin des années 50 et réapparaît au début des années 2000, où il se reconnaît à 2000 mètres à la ronde. Le style repose sur la récupération, friperie, vide-grenier, vêtements chinés. Les hipsters traînent dans les micro-brasseries artisanales, prônent un minimalisme authentique et écoutent de la musique indie ultra pointue, tout en cultivant cette fameuse posture de distinction résumée par la phrase « Tu ne connais sûrement pas ». Marqueur suprême de la culture underground hipster. Et puis, le drame. Le hipster moderne décline quand la culture mainstream l'avale tout cru. Les cafés indépendants deviennent la norme. Le bio envahit les supermarchés. Les produits artisanaux sont partout. Et les goûts musicaux pointus, indie rock, électro, expérimental, se retrouvent sur toutes les plateformes. Mais au fond, le hipster le sait. Être hipster, c'est un état d'esprit, une esthétique que le grand public ne pourra jamais vraiment intégrer. Et puis il y a toujours cette tension ironique. La pire insulte qu'un hipster puisse faire à un autre hipster, hipster. À quoi ressemble le hipster version 2026 qui est de retour? Déjà, il ou elle évite les clichés 2010. Fini la chemise à carreaux et les lunettes surdimensionnées, place à un mélange folk workwear minimaliste japonais. Des matières naturelles, texturées, des coupes amples et épurées. Une esthétique plus subtile, plus mature, plus dissimulée. Et côté attitude, le vent souffle dans la direction des hipsters. Dans une époque d'abondance où tout est disponible, tout le temps, le mainstream fait peur. Les hipsters retrouvent donc leur rôle, des figures en quête de distinction, dans une culture saturée de choix. Alors oui, les hipsters font leur grand retour en 2026. À moins qu'ils n'aient jamais disparu.
0: Trois couleurs.
1: À moins qu'ils n'aient jamais disparu.

Un morceau pour dire au revoir, Placebo dans Coucou Malibu RTS Couleur 3. Mais nous, on se dit même ni au revoir ni adieu. On enchaîne en fait. Boy Archer, le titre c'est Jeans.

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4: Aujourd'hui dans Popcorn et que Pipoca en brésilien, puisqu'il est question de reprise, je vous propose de rejeter une oreille sur l'un des plus grands succès francophones de l'histoire de la musique. Ça plane pour moi.

pour moi, on a déjà tout dit sur ce titre sorti à bientôt 50 ans, ouais déjà. Mais ce que beaucoup ignorent, et moi le premier avant cette chronique, c'est qu'il a bénéficié il n'y a pas si longtemps d'un remix japonais. Attention,

yeah, Bam Bam Pogo Dance. Cette version s'appelle Bamb Pogo avec un point d'exclamation du groupe Veiwat. J'espère prononcer correctement. Ça s'écrit V-A-I-W-A-2-T. Originaire de Tokyo, c'est sorti en 2016. Bamb Pogo. Allez checker le clip. Il y a des animations bien kitschoun, comme dans Brian is in the kitschoun. Brian is in the kitschoun. Ça tape du Mario Kart dans les rues de Tokyo. L'esthétique se veut cyberpunk. Si tu sais, tu sais. Alors c'est pas non plus totalement barré, mais c'est un peu spé quoi. Ça donne un peu l'impression d'avoir pris une substance mais qui te fonce des pas trop. Je sais pas comment décrire, c'est pas ouf dans le sens c'est pas ouf, mais c'est pas ouf starbé non plus, tu vois. Et puis il y a cette question qui revient dans le clip, hein, que toute personne sensée devrait pouvoir poser et se poser. Shall we

Voilà, show we pogo. Devrait-on pogoter? Ne serait-ce pas le bon moment pour pogoter? Ouais, ça donne toujours moins bien en français. Bam pogo. Donc la version japonaise punk rock de Saplan, pour moi, ça figure sur un album intitulé Best. Le groupe Veiwat est toujours actif, ça a l'air de planer pour eux puisqu'ils tournent aux quatre coins du globe jusqu'à maintenant. New York, l'Italie, l'Angleterre, la Russie, Istanbul. Si vous voulez plus d'infos, rendez-vous sur les pages Instagram des deux membres du groupe qui bah, jusqu'à encore hier étaient en train de poster des stories. Hein. Donc il y a @ken, K-E-N, le underscore, le tiré du bas, Veiwat, donc K-E-N, underscore, V-A-I-W-A-T-T. Ken Veiwat et puis Tama Veiwat, T-A-M-A underscore le tiré du bas V-A-I-W-A-2-T. Ils ont aussi un site officiel sur Bandcamp, c'est veiwat.bandcamp.com. Veiwat encore une fois V-A-I-W-A-2-T. Voici donc en entier pour planer Bomb Pogo de Veiwat, à consommer avec ou sans modération.

Bamba Pogo, le groupe de Tokyo Veiwat avec leur reprise de Plastique. Bertrand Saplane pour moi et pour les plus aguerris et c'est eux qui auraient le plus d'anecdotes et qui connaîtraient bien l'œuvre de Plastique Bertrand. Je sais pas si vous avez remarqué, mais dans les paroles encore, ils disent Jet Boy, Jet Girl. Donc là, le groupe Veiwat, et ça, c'est une référence en fait à une autre version de Saplane pour moi, donc de Plastique Bertrand, parce qu'en fait, à la même époque où Plastique Bertrand sort Saplane pour moi, il y a une version avec exactement la même instrumentation qui n'est pas un plagiat ni une reprise, parce que c'est ça a été fait dans les mêmes studios avec les mêmes musiciens. Tout le monde était d'accord avec ça. C'était la version de Elton Motello, une version en anglais beaucoup plus provocatrice, puisque ça parle de relations homosexuelles impliquant même des personnes mineures. Donc ouais, on était carrément sur de la pédocriminalité là. Donc évidemment, un morceau qui a été censuré, qui n'a pas eu de succès heureusement. Mais donc ce Jet Boy Jet Girl est aussi en fait repris. Il y a aussi un clin d'œil à ces lyrics là dans la version de Veiwat qui s'appelle donc Bamba Pogo. Voilà pour les informations tout à fait réjouissantes. Restez branchés, la suite de cette émission, il y a des cadeaux, il y a des billets à gagner pour des festivals, et on sera d'ailleurs en direct du Cheval Festival dans quelques instants avec Sylvain Pagnatier. Mais pour l'heure, nous écoutons Mida, Be Someone New en featuring avec Bethany Home. Vous êtes toujours sur RTS Couleur 3.

Changes, Tommy Richman sur RTS Couleur 3. Et maintenant un peu de musique suisse, Valentino Vivace. Le titre c'est Chiara. Vous êtes toujours dans Coucou Malibu.

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Funky Town 007 Desmond Dekker sur la 3, suivi à l'instant de Bug in the Cake Violet Growl. Ça arrive maintenant dans vos oreilles. Oh yeah!

Oh yeah, Violet Girl comme prévu, et maintenant Tame Impala feels like we only go backwards. Ça donne l'impression de retourner en arrière, mais non, le temps ne fait qu'avancer et on arrive presque à la fin de cette première heure. Mais c'est pas encore la fin, Tame Impala, je vous l'ai dit.

0: Classique chez De La Soul, I Know, De La Soul, pardon, oui, évidemment. Petit break rafraîchissement, on revient après le Flash Info avec toujours plus de bons sons, des interviews en direct du cheval et des places à gagner pour The Black Keys. À tout mes amis.
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2: 17h. Pierre-Etienne Joie.
3: Yannick Sinner a déclaré forfait pour l'US Open de tennis qui débute le 30 août. Touché à un genou, le numéro 1 mondial a annoncé la nouvelle tout à l'heure sur ses réseaux sociaux. L'Italien de 25 ans domine la saison avec un bilan de 44 victoires pour 3 défaites et 6 titres conquis, dont Wimbledon. Mais il a connu une grosse désillusion à Roland-Garros, chutant dès le deuxième tour. La Comédie de Genève, toujours fragilisée, les cours des comptes, la Cour des comptes genevoise épingle la gouvernance de la Fondation d'art dramatique. Elle lui reproche de ne pas avoir discuté d'objectifs avec la directrice de la Comédie de Genève, Séverine Chavrier. La ville et le conseil de fondation annoncent des mesures. La conseillère administrative Joëlle Bertossa souhaite déposer, début 2027, des statuts révisés. Le canton va entrer en co-gouvernance, a-t-elle annoncé. Et elle veut faire passer le conseil de fondation de 15 à 8 membres. La Suisse renforce sa lutte contre la radicalisation qui augmente depuis 2023. Le gouvernement, les cantons et les communes ont lancé une charte nationale. Elle entend lutter contre toutes les formes de radicalisation et d'extrémisme en fournissant des outils pratiques aux personnes et aux institutions. Une manière d'aider notamment des parents et des enseignants qui peuvent se trouver en contact, par exemple, avec des jeunes à risque. Et l'armée suisse, elle, avance dans son combat contre la discrimination et la violence sexualisée. La moitié des mesures décidées l'an passé sont mises en œuvre. Toutes les recrues doivent en outre suivre une leçon de sensibilisation obligatoire en ligne. L'armée a aussi instauré un outil de signalement anonyme pour les personnes victimes de discrimination ou de violence. À quelques jours de la rentrée scolaire, le syndicat des services publics s'inquiète d'une école sous tension à Fribourg. Il demande d'urgence, via son groupe d'enseignement, une diminution des effectifs par classe et des moyens supplémentaires pour l'école inclusive. Un peu plus de 49 600 élèves s'apprêtent à prendre place sur les bancs de l'école fribourgeoise du secteur obligatoire ou secondaire 2, pour l'essentiel jeudi prochain. Il a fallu ouvrir 24 classes pour répondre aux besoins de la rentrée 2026, ainsi qu'étoffer de 32 postes à temps complet l'effectif du corps enseignant. 5 personnes sont toujours portées disparues après l'incendie qui a ravagé un immeuble d'habitation à Tuzis dans les Grisons. Leurs proches ont été pris en charge sur place tandis que les secours poursuivent les opérations. L'immeuble abritait principalement des personnes seules de différentes nationalités vivant dans des petits studios. 8 ont été blessées, dont 2 grièvement. Le Bitcoin a vécu des heures très favorables ce vendredi. Son cours a grimpé de plus de 12% en 2 jours. La reine des crypto-monnaies a bénéficié d'une vente massive en rapport avec des rachats massifs annoncés par le Trésor américain, mais aussi d'une bienveillance de la part des instances réglementaires. Le Bitcoin a bondi de 5,8% à 77 233 dollars. En l'espace d'une semaine, la plus négociée des devises numériques a bondi de plus d'un cinquième, dépassant le pic atteint en mai dernier. La météo, des averses parfois orageuses, des éclaircies dans la soirée, puis une accalmie. Demain samedi sera bien ensoleillé malgré des résidus nuageux le long des reliefs le matin et des cumulus. Là en pleine, 12 degrés, 23 l'après-midi. Dimanche, bien ensoleillé encore avec quelques cumulus en montagne. En pleine, 11 degrés au petit matin, 25 l'après-midi et une tendance à la bise au nord des Alpes.
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0: 3 heures de pur plaisir, c'est le programme. On vient d'en consommer un tiers. Bonne nouvelle, c'est qu'il en reste encore 2. Si vous voyez le programme à 2 tiers plein. 2, c'est le nombre de personnes présentes dans ce studio. Stephen Baldwin en régie et moi-même Geos au micro. 2 autres collaborateurs participent à cette émission. Steph Jovanovic qui a concocté la prog musicale et Sylvain Panatier qui se balade en ce moment normalement sur les terres du Cheval Festival. On va l'appeler dans peu pour une séquence interview. En attendant, vous connaissez certainement la musique. Voici Céleste Stop This Flame dans Coucou Malibé, ou c'est j'en perds mes mots, pardon, dans Coucou Malibu, voilà, c'est RTS Couleur 3, ma gueule, Couleur 3.

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1: La saison des festivals n'est pas finie, loin de là, vous avez encore le choix. Et quel choix! Aujourd'hui, on vous emmène au Cheval Open Air, festival localisé à Benin dans le canton de Vaud, sur les terrasses du domaine du Cerreau dessus. Sylvain Panatier, notre envoyé spécial sur place.
2: Eh oui, je suis au Cheval Festival Géos aujourd'hui. Et là, en face de moi, il y a Mathéa et Antoine qui sont aux commandes de la programmation du Cheval depuis 2024. Après 7 ans de Mike Lee qui était aux manettes de la programmation. Donc déjà, bonjour Mathéa.
3: Bonjour.
2: Et salut Antoine.
4: Salut.
2: Reprendre la programmation d'un festival qui a 20 ans d'histoire, c'est la 21e édition cette année. Est-ce que c'est plutôt un cadeau empoisonné ou c'est une page blanche, Mathéa?
3: C'est un cadeau, pas empoisonné. Alors le festival, c'est la 21e édition. Ça a commencé comme une petite fête entre amis. Donc il n'y avait peut-être pas une programmation aussi réfléchie derrière. C'était plutôt spontané, je pense. J'y étais pas parce que j'étais pas née. Non, c'est pas vrai. mais voilà, non, c'était un cadeau et on était très honorés de reprendre après Mike Lee qui a fait un travail incroyable et on a pu apporter un nouveau souffle, je dirais, en modifiant légèrement, peut-être en apportant notre touche à nous.
2: D'ailleurs, le Cheval, c'était historiquement un festival quand même plutôt rock, qui assume aujourd'hui peut-être une programmation plus pop, électro. Il y a eu du reggaeton aussi, il y en aura encore. On passe du post-punk anglais au reggaeton en une seule soirée. C'était un choix pensé par vous deux ou une évolution qui s'est imposée en cours de route, Antoine?
4: Je pense que c'est un choix qu'on n'a pas imposé, mais qui est venu assez naturellement. On a toujours voulu quand même garder cette ADN un peu rock, d'où cette soirée aussi très belle de ce soir, de ce vendredi soir, avec Dead Letter, Neglaze et Parker Left Lover. Mais non, c'est une évolution qui est venue aussi à travers les tendances et les différentes esthétiques qui pop un peu par-ci par-là. Voilà.
2: Et la soirée de clôture de demain, donc c'est une soirée qui est 100% féminine, hein, avec Valencia Grace, la lausannoise Loom et les excellentes françaises Copycat. Est-ce que c'est une déclaration ou est-ce que c'est une constatation, peut-être une manière de dire quelque chose sur l'état de la scène actuelle, d'avoir programmé que des femmes, Mathéa?
3: Ça s'est fait un peu naturellement, mais c'est même pas que demain. Même hier, on avait un seul artiste masculin. Aujourd'hui, on a un groupe masculin, mais en fait, là, sur 9 artistes, on en a deux artistes masculins et tout le reste des artistes féminines. Et en fait, c'est une grande fierté. Il y a une diversité énorme en termes d'artistes et ça demande pas du tout un effort de notre part. Ça s'est juste fait que c'est des coups de cœur qu'on a et après, on est très très fiers aussi d'avoir une programmation majoritairement féminine.
2: Et c'est une programmation vraiment qui vaut la peine d'être découverte, hein. Si vous êtes jamais venu au Cheval, on est obligé de parler du décorum de cet endroit parce qu'on est vraiment sur les hauteurs à Benin, sur les hauteurs de Glandion plus ou moins, avec une vue sur le lac. Est-ce que le décor influence peut-être le choix?
4: Toujours ébloui par le cadre du festival. Et puis, en plus de ce cadre, il y a vraiment toute la gastronomie locale qui va avec. Benin, c'est quand même le berceau du lard de Benin, sa spécialité. Et puis, on y déguste aussi les vins du domaine. Donc, c'est vraiment une expérience totale, on va dire. Et puis, le cadre est assez intimiste. Et avec vraiment une attention portée à la scénographie des lieux, avec toujours des petites nouveautés et avec une offre de restauration toujours aussi pensée pour de la découverte. Avec là cette année, Madame Kim qui nous fait des petits plats coréens.
2: Des petits plats coréens qu'on se réjouit peut-être de goûter tout à l'heure, hein, en étant les petits.

0: les cas, puisqu'on se protège aussi du soleil si besoin. Après, des plans pluie plus larges, il y a des pèlerines, il y a aussi qu'on espère ne jamais faire, mais voilà, des plans d'évacuation, etc. Qui sont en fait dans tous les festivals chaque année pour tous les temps, vu qu'on ne sait jamais à quelle sauce on va être mangé.
1: Il n'y aura pas de pluie ce soir, c'est ça qu'on retient. Et Antoine, t'as mentionné le fait que, évidemment, c'est à Beugnien, un village super. L'année passée, pour les 20 ans du festival, vous avez offert un concert gratuit à tous les habitants de Beugnien et à vos bénévoles. C'est un geste quand même assez rare pour un festival qui doit quand même aussi faire ses comptes. Qu'est-ce que le cheval doit à ce village de Beugnien et qu'est-ce que le village lui rend en échange ?
2: Faut savoir que déjà, le village, il apporte énormément de bénévoles. Il y a beaucoup de familles, de personnes du village qui contribuent depuis le début au festival. Le cheval, c'est 200 bénévoles sur site. Évidemment, la commune nous subventionne un peu et elle est assez partante pour nous autoriser déjà à faire ce festival, à aussi nous mettre à disposition des lieux. L'année dernière, on a pu faire aussi un concert gratuit pour les habitants de Beugnien et pour les gens extérieurs aussi, avec Memouna dans le temple. Donc il y a on vit en osmose. Voilà. Après, on apporte aussi bien plus, on apporte des choses bien plus largement à la région de Nyon, et ce serait aussi très cool qu'on puisse avoir un peu plus de soutien de la part des communes environnantes. Voilà.
1: Et c'est vrai que vous régatez aussi avec un célèbre festival nyonnais qui attire énormément de public ici. On le rappelle, c'est quoi, 750 festivaliers et festivalières par soir, avec une programmation. Donc le festival a commencé hier, une programmation ce soir avec Dead Letter, Honey Glaze et Parker Left Lover. On va essayer d'avoir Parker Left Lover et Honey Glaze. On devrait les avoir en interview tout à l'heure. Demain, on l'a dit aussi, il y aura Copycat qui a un coup de cœur, je vais le dire, personnel. Et vous, c'est quoi vos coups de cœur dans la programmation, Mathéa?
0: Alors moi, c'est justement Honey Glaze, qui est vraiment un de mes albums que j'ai le plus écouté en 2025. Et on a essayé de les programmer l'année dernière et ça marchait pas des questions de routing, de tournée. Et on a réessayé cette année et je suis très très heureuse que ça ait marché. Je me réjouis trop de les voir.
1: Et pour toi, Antoine ?
2: C'est une question toujours difficile. C'est comme choisir un peu entre un de ses enfants. Quel est le préféré ? Pour ma part, j'ai choisi. Ce sera Valencia Grace, qui vient pour sa première Suisse. C'est dark pop opéra. Moi, je me réjouis aussi de pouvoir faire découvrir cet artiste qui n'a pas encore joué en Suisse du tout.
1: Voilà. Et le coup de cœur de la soirée, c'est Dead Letter. Et je propose, Géos, qu'on écoute un titre de Dead Letter sur RTS Couleur 3.
3: Yes, I, merci Sylvain, à tout de suite. Dead Letter, it comes creeping sur la 3.

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0: 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Maintenant tu peux revenir, Britney, c'est bon.

0: The Cure et Forest dans Coucou Malibu RTS Color 3, c'est la chaîne. Une chaîne dans laquelle on aime bien rigoler, si vous voyez ce que je veux dire. Donc là, on va faire travailler les zygomatiques.
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4: Alors, je rassure les auditeurs et auditrices, nous n'avons pas entamé une partouze dans le studio de Couleur 3, mais aujourd'hui j'ai parlé tennis.
5: Ouais.
6: Tu fais ça bien.
4: T'as eu peur, hein, t'as été un bingue.
6: J'étais surprise, disons.
4: Le tournoi Roland-Garros a débuté la semaine dernière avec des tensions entre les joueurs et joueuses et l'organisation du tournoi. En effet, les stars du tennis ont fait part de leur mécontentement concernant les revenus qu'elles touchaient en Grand Chelem. Uniquement 15% des recettes sont reversées en prize money. Et donc, eux, ils réclament plus, parce que c'est quand même eux qui font le tournoi. C'est vrai, sans joueurs et joueuses de tennis, on paye pas 400 euros juste pour observer un terrain vide, avec de temps en temps un ramasseur de balles qui court et qui ramasse une balle. Mais ça vaut pas 400 euros, même s'il la ramasse bien, sa balle, tu vois.
6: Alors que si tu rajoutais un labrador...
4: Alors là, directement...
5: Oui, oui.
4: Bon, après, c'est vrai qu'ils les ramassent bien, les balles. Oh, c'est vrai, comment ils sont rapides et précis. C'est fou. Moi, je pourrais jamais, hein. C'est sûr, je lancerais la balle mal à Alcaraz, ensuite, je courrais pour la rattraper, je roulerai dessus, ensuite je me ferai une cheville, ce sera un enfer. Bon, de toute façon, je pourrais pas être ramasseuse de balles parce que c'est que des enfants. Ouais.
5: Oui.
4: Tu vois jamais c'est un vrai, adulte ouais. Ramasseur de balles? Je pense que c'est parce que c'est hyper dangereux comme activité. T'imagines, tu te prends un service à 220 km/h,
6: oh, wow.
4: Bah tu meurs. Donc moi je comprends, ils préfèrent sacrifier des enfants, ils en ont plein à la fédération. Mais ils en ont plein, c'est égal. Waouh, j'admets, c'était un peu balle perdue là, non?
6: Ouais.
4: Balle perdue,
6: oh, oui.
4: Le ramasseur de balles. Mais mon dieu, banger cette chronique. Mais vous savez, une autre chose sur les ramasseurs de balles à Roland-Garros? Ils sont bénévoles. Donc, on est sûr que les bénéfices du tournoi ne vont pas pour eux. Voilà. Les joueurs et joueuses réclament donc une meilleure répartition et aussi davantage de soutien financier pour les joueurs moins bien classés qui peinent à en vivre. Et moi, franchement, je les plains. J'ai réfléchi, non mais vraiment. Bah déjà, parce qu'il faut bien se rappeler qu'en plus de pas gagner leur vie, c'est les seules personnes au monde qui doivent encore boire de la Gatorade. Terrible. Mais bon, il fallait s'y attendre, parce que le tennis, c'est un sport de droite, et c'est géré par des gens de droite. Donc, entre loge VIP, billets premium et sponsors de luxe omniprésents, bah, on sait plus trop si on regarde du tennis ou juste une AG de millionnaire en short.
5: C'est vrai.
4: Et d'ailleurs, on dit coup droit, mais jamais coup gauche.
6: C'est vrai.
4: On dirait le programme du PS suisse. Et alors, les gens dans les loges VIP, ils sont pas là pour regarder le tennis. Non. Mais ils sont là pour qu'on les regarde. Regarder le tennis. Enfin, je dis dans les loges. Y a personne dans les loges. Hein. Ils sont tous au bar en mode... yeah, champagne, please. Moi, j'aime beaucoup ça, le tennis. J'aime beaucoup quand il tire la boule. Roger. Oh, yeah, Roger. I love him. Yeah, treble saison pour Roger. Je trouve qu'il est très élégant. Bon, je trouve qu'on ne voit pas beaucoup. J'ai trouvé qu'on ne voit pas beaucoup de Roger. J'ai été à Open d'Australie. Very good caviar there. Yeah. But très peu Federer. Très peu vu de Federer. Peut-être parce qu'il est timide. Quoi, silent, please. What for? Oh, je trouve qu'on peut jamais parler tranquille ici. Et finalement, bah, quand ils reviennent en loge, bah, ils ont raté le match. Ah ouais? Donc clairement, pour eux, Roland-Garros sans star du tennis, bah, c'est pas un problème en fait. Et je pense que c'est peut-être justement là où se situe le problème.

0: Interpol, See Out Loud, il est 17h33 et des poussières, l'heure de repartir sur le terrain.
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0: Radio des festivals, aujourd'hui c'est le Cheval Open Air avec mon collègue Sylvain Panatier qui est donc dans, sur ce terrain à Beugnin dans le canton de Vaud. Et si je ne m'abuse, en interview avec le groupe Honey Glaze.
2: Et oui, je suis avec Honey Glaze actuellement au Cheval Festival. Et donc c'est Anouchka, Tim et Yuri qui sont là. Ils sont trois, ils viennent du sud de Londres. Et c'est une histoire qui a commencé pendant le confinement en 2020, presque par hasard. Et je vais leur demander, un an et demi après la sortie de leur deuxième album Real Deal, qu'est-ce qui a le plus changé dans la manière de vivre la musique entre un trio qui était d'abord isolé, qui composait en 2020, et le groupe qui joue ce soir en plein air en Suisse. Anouchka, Tim, Yuri, welcome to Couleur 3. The three of you are from South London, and the story really began almost by accident during lockdown. A year and a half after your second album, Real Deal, what's changed the most in your own experience of music between the isolated trio writing songs in 2020 and the band playing an open air stage in Switzerland tonight? Tim.
3: Well, since Real Deal, I would say, since releasing that album, I think a lot has changed. We've been to way more places than we ever went before, and I think it's felt more like it's our own music in a way than before. So it's really nice to sort of feel that you're building a community, or not really a community, like a fan base. I don't want to say that almost. Definitely since lockdown, it's just, I don't think we expected anything from it. So, yeah.
2: Alors, Tim nous explique que depuis qu'ils ont sorti Really, ils peuvent bouger beaucoup plus, ils peuvent aller dans plein d'endroits, ils ont l'impression qu'ils possèdent plus leur musique et qu'ils ont vraiment créé une vraie fanbase et qu'ils peuvent aller les rencontrer partout où ils tournent. D'ailleurs, le titre Real Deal vient d'une vieille affiche de boxe de Evander Holyfield, hein, le grand boxeur qu'Anouchka avait gardé depuis l'école d'art. Mais l'album ne cogne pas que sur la pochette, il y a une vraie colère aussi dans des morceaux comme Don't. Est-ce que composer ce disque, ça a aussi été pour vous une manière de rendre des coups?
4: The title Real Deal comes from an old Evander Holyfield boxer poster Anouchka had kept from art school. But the punch isn't only on the cover, there is a real anger running through songs like Don't. Was making this record in a way about hitting back, Anouchka?
5: Yes, I think you could say that. I guess the title came from this idea of the album of us as a three-piece kind of taking control of making music and being more assertive in our writing and lyricism and, yeah, just kind of being a bit more forceful, I guess, in a way.
2: Ouais, donc comme elle le dit, vu qu'ils ont l'impression de plus s'être réapproprié leur musique, ils ont aussi en gros, elle dit que c'est effectivement une manière de hitting back, donc de frapper en retour, d'avoir des lyrics qui sont plus précises, qui sont plus assertives. Et l'an dernier, vous avez sorti le titre Turn Out Right, un titre qui devait être sur l'album Real Deal, mais qui finalement est sorti pour une compilation qui soutient les petites salles de concert au Royaume-Uni. Vous qui tournez sans arrêt dans des clubs, dans des caves, dans des salles associatives, qu'est-ce que vous constatez sur le terrain de la fragilité de ces lieux aujourd'hui?
4: Last year you released a Turnout Right, a song that never made it into a Real Deal for a compilation supporting small UK music venues. Touring constantly through clubs, basement and grassroots venues yourself, what do you actually see on the ground about how fragile these places, these music venues have become?
6: Well, I think, yeah, it's. I think when you're playing in grassroots venues, where we are, which is London, it seems to be going strong in the sort of community aspect. I think everyone has a good passion for it, but I think there's constant thing of like people or like, you know, flats being built and like venues being demolished and or can't like afford it and things like that. So yeah, I don't know. I think it's maybe a driving factor to a lot of the grassroots community in a way. I don't know. Do you guys have anything to add?
5: I guess because we started just before lockdown as well, we watched the kind of creative industry take a big hit during COVID. And since then, you know, we were touring out of that time period, and we watched a lot of grassroots venues go under and really struggle to get funding from the UK government. And it's always been a tricky sort of area in UK culture of keeping underground like music alive, underground grassroots venues alive. And yeah, it's difficult because I don't know, the Arts Council funding in the UK is not great. It's always struggling. But yeah, as Yuri said, like the community is so strong that it's so important that these places stay open. And like we've always been a huge I don't know, fan of these places. It's where we began, so it's important for us.
2: Ouais, Tim expliquait que les communautés autour des salles de concert sont quand même très fortes en Angleterre, mais qu'effectivement, pendant le Covid, on a vu l'industrie de la musique, et notamment les petites salles, qui ont vraiment galéré et que c'est difficile à faire tourner. On voit aussi les majors qui prennent le dessus, et que c'est difficile de faire tourner ces petites salles, mais que les communautés, les gens qui fréquentent ces salles sont quand même très attachés à elles, même si on en voit de plus en plus qui doivent être détruites ou qui doivent fermer depuis le Covid. On raconte que vous avez un rituel d'avant-concert qui est assez particulier, des chants presque grégoriens dans les loges. Au-delà d'avoir déjà fait flipper l'équipe technique, quand il n'y a pas vraiment de loge pour se cacher, ce soir, sans coulisses vraiment, comment vous vous préparez avant de monter sur scène? Where does it you have a rather unusual pre-show ritual near Gregorian chanting backstage? So, starting enough to spook the crew when there is no proper green room to hide in. Tonight, with no real backstage area, how are you getting ready to go on, Tim?
3: Well, when we don't have a place to enact our traditional rituals, because it would be making too much noise, we tend to do the opposite. And we just all hold our breath until one of us passes out. And that's worked out so far, as long as there's enough time before the show to recover. So we might have to start about an hour early because of the altitude up here. It might have a bigger effect.
2: Ok, donc Tim nous explique que quand effectivement ils n'ont pas vraiment un endroit où se cacher pour faire des chants de rituel, ils font l'exact contraire, c'est-à-dire ils font pas de bruit, ils retiennent leur respiration le plus longtemps possible jusqu'à ce que quelqu'un tourne de l'œil, et ils doivent commencer suffisamment tôt pour pouvoir se remettre sur pied pour monter sur scène. Je vous laisse donc commencer à retenir votre respiration. Merci beaucoup Honey Glaze d'avoir répondu à mes questions, et on écoute un de vos titres sur RTS Couleur 3.
0: Merci Sylvain, en direct du Cheval Festival Honey Glaze, ça s'appelle Pretty Girls, let's go.

Honey Glaze, Pretty Girls, qui performe ce soir au Cheval Festival. Merci encore une fois à Sylvain Panatier et toute l'équipe du festival. On les retrouve dans quelques instants pour une interview de Parker Leftover. Mais vous connaissez la chanson, encore une fois, hein. Ici, c'est la musique qui prime. Nous sommes dans Coucou Malibu, RTS Couleur 3. Il est 17h45 et des poussières au moment où je vous adresse cette parole. Et des paroles, vous allez en entendre right now. Maudi, c'est pas grave. S-P-A-G-R-A-V. Ah, j'aime bien ce... Ça m'arrive d'écrire comme ça aussi dans des SMS. C'est pas grave.

0: aquatique. Le Gorlo, dans 20-30 ans, il n'y aura plus.
1: Aujourd'hui, le surimi.
2: Surimi.
1: Ah, le surimi. Surimi. Merveille de la nature. Je crois que c'est mon poisson préféré.
2: Surimi.
1: J'adore les regarder nager en toute liberté, par groupe de 20 ou 21 suivant les offres. Des fois, il y a un surimi gratuit en plus dans le paquet.
2: Surimi.
1: Oh, c'est quand même fou, hein, la diversité de la vie. Qui aurait pu penser qu'il existe un animal aquatique en forme de bâtonnet, sans nageoire, sans yeux, sans bouche, sans tête d'ailleurs, et sans queue. Et là, on parle pas d'Yann Zitouni, hein, mais on parle bien d'un poisson.
3: Parce que, parce que ça permet d'avoir de la place, on est plus à l'aise.
1: Ah, moi, ça me rend tout humble.
3: Petite fierté romande, oui, franchement, oui.
1: Enfin, je dis poisson. Le surimi, c'est un animal très spécial qui se situe entre le poisson, le crabe, le soja, le blé, le maïs, le sucre et le blanc d'œuf. Ouais. Merveille de la nature, vraiment. Ah, je crois que j'ai tout dit. Mais la grosse voix a insisté pour participer. Bon.
4: Oh oui, la grosse voix, grosse voix.
5: Bonjour les enfants. Et bonjour les autres aussi. Le surimi.
2: Surimi.
5: Oh, c'est vrai que c'est bon. Ce petit goût de... De quoi exactement? On sait pas bien. On appelle ça des bâtonnets de crabe, mais il y a zéro crabe dedans. Le surimi, c'est un peu de chair de poisson, du merlan, du colin, de l'anchois. Et puis, c'est aussi tout un tas d'autres trucs, du blé, de la patate, de l'œuf, du paprika pour la couleur. Et tout ça, au final, ça ressemble à... on sait pas trop. Un genre de bâton qu'on peut dérouler couche par couche. En fait, ça ressemble à tout sauf à du crabe, mais on dit que c'est du crabe. Et là, vous me direz, mais sur le paquet, c'était écrit « arôme naturel de crabe ». Oui, par contre, c'est possible qu'il n'y ait pas une seule molécule de crabe dedans. Ça goûte vaguement le crabe, certes, mais c'est probablement fabriqué avec des carcasses de crevettes ou des carapaces de crustacés récupérées d'autres préparations, décortiquées et pré-cuites. Bien appétissant, n'est-ce pas?
1: Oui, mais pas autant que le poulpe. Enfin, faut pas bouffer les poulpes, hein.
0: La vie aquatique.
6: C'est un bon poissonnet.

Alien and Farm, une reprise de Smooth Criminal de Michael Jackson, hein. Si, oui, normalement ça devrait être ça. Après, est-ce qu'il y a eu des autres Smooth Criminal encore avant ça? Ça, je ne suis pas sûr. Moins 5, un tout petit peu plus, voilà, bientôt 18h, bientôt les flash infos, bientôt la dernière heure, la dernière tranche de Coucou Malibu. Mais je peux déjà vous annoncer donc que dans cette dernière heure, il y aura en interview Parker Leftover en direct du Cheval Festival avec notre collègue Sylvain Panatier. Et puis, un quick quiz. Vous pouvez déjà noter le numéro si vous ne le connaissiez pas. 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Voilà, mais ce sera aux abords des 18h05, entre 18h05 et 18h10. On repart avec un peu de music, We Have Band, et le titre c'est Oh! Oh! Voilà, OH, point d'exclamation.

0: C'est pas un adieu, c'est un au revoir. On se revoit et on se réentend dans 3 minutes après les informations. Plusieurs cadeaux sont au programme, donc restez branchés, stay tuned. Et encore une fois, là à l'instant, c'était We Have Band. Oh !
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3: Pierre-Étienne Joie.
2: Une commission du Parlement veut limiter l'accès aux psychothérapies remboursées par l'assurance de base depuis 2022. Les patients doivent d'abord passer par un psychiatre. La commission de la Sécurité sociale de la santé publique du National a déposé une motion en ce sens. Elle veut ainsi réduire les coûts de la santé et permettre un meilleur accès aux soins pour les personnes souffrant de troubles psychiques graves. Elle a également déposé une motion exigeant une base de données pour évaluer la prévalence de maladies psychiques en Suisse. Le Conseil national pourra débattre du dossier électronique de santé lors de la session d'automne. Celui-ci doit remplacer le dossier électronique du patient. La commission de la Sécurité sociale et de la santé publique du Conseil national a adopté le projet. Elle a examiné les derniers points en suspens et notamment la question d'un éventuel chiffrement de bout en bout. Le bureau du Premier ministre israélien Benjamin Netanyahou a qualifié le président turc Recep Tayyip Erdogan de dictateur antisémite. Il affirme qu'Israël agirait contre les tentatives de la Turquie de déstabiliser la région. Des doses de LSD fortement concentrées portant le visage de la conseillère nationale socialiste Jacqueline Badran a fait son apparition à Zurich. Le centre d'information sur les drogues de la ville met en garde contre les risques. Les petits carrés de buvard imprégnés de LSD concernés contiennent plus du double de la dose habituelle de substances actives selon une analyse publiée il y a quelques jours par le centre d'information sur les drogues de la ville de Zurich. Selon cette enquête, une concentration de 180 microgrammes de LSD a été mesuré. Les doses supérieures à 150 microgrammes sont considérées comme élevées et peuvent provoquer de graves états d'anxiété ainsi que de la paranoïa. C'est sans doute la première fois que le visage d'une personnalité suisse est imprimé sur de la drogue. Sur le marché noir, des personnalités connues de la politique et de la culture pop servent régulièrement de support publicitaire. Football, les Suisses disputeront le match retour du premier tour des barrages de la Coupe du Monde 2027 contre Israël à Sion, a annoncé l'ASF. Le match aller devrait se dérouler en Hongrie. Ce duel à tourbillon aura lieu le mardi 13 octobre, 4 jours après le match aller. Pour disputer le mondial au Brésil, la sélection de Rafael Navarro devra éliminer Israël puis l'Autriche ou le Kosovo dans une autre double confrontation qui se tiendrait entre le 26 novembre et le 5 décembre. Et puis Athlétissima, c'est ce soir à Lausanne. Après la perche remportée par Arnaud Duplantis hier à Ouchy, la suite donc ce soir à la Pontaise du meeting. Ce traditionnel rendez-vous estival est à suivre en direct sur RTS2 dès 19h45. Un mot sur la météo, des averses parfois orageuses dans le ciel et des éclaircies dans la soirée, puis une accalmie durant la nuit. Demain samedi sera bien ensoleillé malgré des résidus nuageux le long des reliefs le matin et des cumulus qui vont s'étaler le long des reliefs en journée. En pleine, 12 degrés à l'aube, 23 dans l'après-midi. Et puis dimanche, bien ensoleillé encore avec quelques cumulus en montagne. En pleine, 11 degrés au petit matin, 25 dans l'après-midi. Et une tendance à la bise au nord des Alpes.
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0: Coucou la Suisse romande, coucou la Suisse, coucou l'Europe, coucou le monde, coucou la planète, coucou l'univers, t'as capté ou pas ? The Black Keys à Bern Expo Festival le lundi 7 septembre. 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Si tu veux y aller, tu peux repartir avec des billets. Appelle-nous pendant la musique au 0840 003 003. Je salue Stephen Baldwin en régie. Stéphanie Jovanovic elle était en régie, mais précédemment pour faire la programmation. Et puis Sylvain Panatier qu'on retrouvera dans quelques instants en direct du Cheval Festival. Mais là, pour l'heure, on va s'écouter Angèle avec Dis-le. Et pendant cette musique-là, eh ben, tu peux nous appeler 0840 0840 003 003. Tu participes à notre quick quiz ici en direct et tu peux repartir avec des billets pour The Black Keys. 0840 003 003. Je crois que je l'ai dit assez de fois. Dis-le, Angèle.
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0: Angèle avec Dis-le. Et c'est la dernière de l'été. Semaine prochaine, c'est la rentrée sur Couleur 3. Mais on a toujours des cadeaux pour vous. Attention, c'est le moment cadeau.
1: Madame, monsieur, trois questions, quatre possibilités. 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
0: Yes, ça est le grand quiz. Je vous l'ai dit, la semaine prochaine, la rentrée sur Couleur 3, les émissions régulières qui vont faire leur petit sac à dos, remettre leurs petites affaires bien rangées dedans et reprendre le chemin de la RTS ici à Écu Blanc. Mais comme on dit en anglais, last but not least, cette dernière de Coucou Malibu est pleine de surprises. Elle a un gros sac avec pas mal de petits cadeaux. Elle n'est pas née de la dernière pluie, cette dernière. Et pour partir en beauté, elle vous offre donc un super cadeau. Deux billets pour aller voir The Black Keys à Berne, à la Berne Expo Festa, le lundi 7 septembre. Un questionnaire, 3 questions, 4 options et à chaque fois une seule bonne décision. Sur ces 3 interrogations, il faudra donner au moins 2 réponses justes pour repartir avec les billets. On est avec Emilia en direct de Puydoux au téléphone. Comment tu vas, Emilia?
2: Ça va bien, merci. Et toi?
0: Très bien, merci. Je suis bien posé dans mon studio à Couleur 3. Si vous branchez notamment sur Couleur 3.ca, vous voyez comment il est grand et comment il est beau. Je suis très content d'être ici. J'espère que toi aussi, tu es bien posé et que tu es ready à répondre à mes questions, Emilia.
2: Complètement.
0: Nous sommes le 21 août 2026. Le 21 août, c'est une date importante dans l'histoire de la musique puisque le 21 août 97, il y a presque 30 ans, en fait dans un an ça fera 30 ans jour pour jour, sortait le 3e album d'un des duos les plus connus et reconnus de notre époque, l'album Be Here Now des frérots Oasis. On est sur Couleur 3, l'ADN historique de cette radio est quand même très rock, donc je vous propose un petit questionnaire, attention il va être simple, mais sur Oasis. Emilia, tu es calée en Oasis ou pas?
2: Alors, je les écoute, mais les dates, je ne les retiens pas tellement. On verra.
0: T'inquiète, c'est pas qu'une question de date. Mais je l'ai fait exprès assez simple. Moi-même, je suis pas un expert d'Oasis. Et normalement, je l'ai fait pour des personnes comme moi qui devraient être capables de répondre. C'est parti! Première question, Emilia. Comment s'appellent les 2 leaders du groupe Oasis, les 2 emblématiques frères connus pour leur musique, mais aussi connus pour leurs embrouilles familiales qui ont fait long feu? Réponse A, Ademo et NOS. Réponse B, Igor et Grichka Bogdanov. Réponse C, Noam et Liam Gallagher. Et réponse D, Vitaly et Vladimir Klitschko.
2: Alors c'est joli, je vais opter pour la C.
0: Et c'est juste! Tu as effectivement raison, t'as vu, c'était pas très compliqué. Donc Noël et Liam Gallagher, Noël et Liam Gallagher, 2 frangins de Manchester qui ont beaucoup fait parler de leur fraternité puisqu'elle a longtemps été conflictuelle. Mais ils ont quand même trouvé moyen de se reformer l'année passée lors d'une tournée mondiale événement Oasis Live 25. Les autres que j'ai cités, Ademo et NOS, c'est les 2 membres du groupe de rap français PNL. Igor et Grichka Bogdanov, c'est les 2 frères français animateurs télé décédés il y a quelques années, qu'ils reposent en paix. Et puis Vitaly et Vladimir Klitschko, 2 frères boxeurs ukrainiens. Vitaly qui est le maire actuel de Kiev. Tu as donc marqué déjà 1 point sur 3, c'est bien. Il en faut donc au moins 1 supplémentaire sur les 2 prochaines questions. Emilia, attention, on continue. Depuis sa création, quel est le plus gros succès d'Oasis? Réponse A, Oasis Tropical. Réponse B, Song 2. Réponse C, Flat Beat. Réponse D, Wonderwall. Emilia, A, B, C ou D?

0: 1995 sur le deuxième album What's the Story Morning Glory, un album écoulé à plus de 22 millions d'exemplaires parmi les 5 albums les plus vendus de tous les temps au Royaume-Uni jusqu'à maintenant. Bon bah alors déjà la bonne nouvelle Emilia, c'est que t'as gagné, t'as en tout cas rempli 2 cases sur 3, donc ça va être tout bon, tu vas pouvoir repartir avec tes billets, mais on va se faire encore une troisième et dernière question pour le plaisir. Ça va pour toi? Ou t'es pressé? Right, ok.
1: Non.
0: Alors troisième. Yes, et troisième et dernière question pour le fun. Quelle est la prochaine actualité du groupe Oasis? À quoi est-ce qu'on peut s'attendre ces prochains mois de leur part? Réponse A. La sortie d'un documentaire basé sur leur tournée Oasis Live 25. Réponse B. La sortie d'un nouvel album studio du groupe Oasis. Réponse C, la sortie d'un album commun avec le groupe Blur. Ou D, absolument rien du tout, les deux frères se sont réembrouillés.
1: On pourrait croire que c'est la dernière, mais c'est plutôt la sortie du documentaire.
0: Et c'est juste. Tout à fait, bravo Emilia. Réponse A, un documentaire qui va apporter le titre Don't Look Back in Anger, ne regarde pas en arrière avec de la colère. Documentaire sur donc la reformation du groupe qui sera présenté en avant-première mondiale à la Mostra de Venise, le festival de cinéma le 5 septembre, donc dans 2 semaines. Et puis dans les salles IMAX dès le 9 septembre et le reste des salles dès le 11 septembre. Donc voilà, on pourra en bénéficier, on pourra regarder tout ça. Et puis dans la foulée, le documentaire devrait être disponible en exclusivité sur la plateforme Disney+. L'affiche et le premier trailer du film ont été dévoilés cette semaine. On vous l'envoie dans quelques secondes. Juste le temps pour moi de te remercier, Emilia. J'ai donc toutes tes coordonnées. On va pouvoir t'envoyer ces billets. Je rappelle donc 2 billets pour voir The Black Keys à Berne, à la Berne Expo Festal, le lundi 7 septembre. Tu recevras ça par email. Merci infiniment d'avoir participé, Emilia.
1: Merci à toi, merci beaucoup. Yes. Je me réjouis.
0: Avec plaisir, passe un bon week-end.
1: Soirée.
0: Yeah, à toi aussi.
1: Bon week-end.
0: Et on se l'envoie ce petit trailer, même s'il est visuel, hein, mais déjà au niveau de l'audio, ça va vous parler. Don't Look Back in Anger, le documentaire sur Oasis, ça sort donc le 9 septembre. Et petit trailer right now dans vos oreilles.
2: Oasis, the world's biggest rock band.
3: The popularity likened to that of the Beatles.
4: The pop group Oasis is in doubt tonight.
5: Brother against brother.
6: No. We do get quite nasty.
7: Los hermanos Gallagher.
8: Liam started to see himself as a bit of a mad genius, but he's not quite grasped the genius bit yet.
9: He wants to be the man in charge. He wants to be the main man. He's doing it.
10: Finally, after days of fevered speculation, they have confirmed they are reuniting for a series of concerts.
11: Most thought it would never happen, and some still aren't convinced.
12: The way it finished, unacceptable.
13: It didn't sit right with me, man.
14: I just don't see myself on stage with Liam. I don't really want to be going back with the tension. Will it fall apart again?
15: Forgiveness is hard. It costs us something.
16: One of the biggest moments of our lives, right?
17: I feel like I'm exercising demons, getting it all out. The rage. Just pure anger. I need to calm the f***

0: We all said that we didn't mean. That's the way it is when you miss people.
1: The songs are one thing, but I've forgotten what he means to people. I certainly wasn't prepared for the intense outpouring. But now we're back in anger. The sense of what it meant to people.
2: Got to try and ignite something, you know what I mean?
1: You've got a chance to change the narrative of the band.
3: Yeah. Le trailer donc Look Back in Anger, ça sort, j'ai dit le 9 septembre, puis le 11 septembre en Suisse. Ben, renseignez-vous notamment sur les réseaux. Un trailer en tout cas assez émouvant. Hein. On voit les deux frères là qui sont en train de se prendre toute l'émotion de remonter sur scène après toutes ces années. Leur dernier concert datait de 2009, si je ne m'abuse, avec justement un moment où ça avait éclaté entre eux à Rock en scène. Je me dis toujours, purée, qu'est-ce que ça doit être quand même d'avoir produit des morceaux comme Wonderwall et de voir des stades entiers, les chants

chanter comme ça, purée, c'est je pense une émotion unique comparé à d'autres émotions qu'on peut avoir quand on est une superstar, mais celle-ci, ça doit quand même être quelque chose qui est sorti de ta tête et que tu vois des dizaines, centaines de milliers de personnes chanter. Anyways, c'est la fin de ce quick quiz, mais encore merci encore une fois à Emilia. Restez branchés parce qu'encore en fin d'heure, il y aura un petit concours dont je vous parle qui a lieu sur notre site internet. Et pour l'heure, on va repartir avec de la musique. Amy Winehouse, You Know I'm No Good, juste avant de repartir sur le terrain au Cheval Festival avec Sylvain Panatier.

To Athena, Athena, Athena, ouais. Groupe suisse, musique suisse, Shut the Door, avant de passer à Light the Way de Leon Bridges et de repartir un peu dans un terrain festivalier. Mais là donc pour l'heure, comme je viens de le dire, Light the Way, Leon Bridges sur la 3.

0: Action Bronson qui invite Chance the Rapper sur Baby Blue. Shout out à Baby Blue, notre ex-collègue qui fait d'ailleurs des super vidéos sur le hip-hop. Allez le check sur Instagram, Chucky Fresh. Et on repart sur le terrain.
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0: Yes, ça, et troisième et dernière incursion de incursion et excursion en même temps, puisqu'il est sur le terrain au Cheval Open Air en ce moment même. Mon gars Sylvain Panatier, si je ne m'abuse, en interview avec le groupe Parker Leftover. Let's go!
2: Oui, Géo, je suis avec Parker Left Lover. Tu as loupé un L avec Nikita et Jonas spécifiquement. Salut Nikita.
3: Bonjour.
2: Salut Jonas.
4: Bonjour.
2: Donc vous êtes un duo qui est plutôt basé entre Vevey, Lausanne, on dira. Jonas, toi tu viens de Bienne. Et ça fait quand même plusieurs années qu'on vous croise sur les scènes romandes. On a pu vous voir à Nox Oreilles, à Paderborn. Moi je vous ai vu aussi, c'était à la Chaux-de-Fonds, au Bikini Test. Enfin, vous tournez depuis quand même pas mal d'années et vous avez mis du temps à sortir votre premier album qui s'appelle Obligation of Joy. Donc l'obligation à la joie. Est-ce que le titre de cet album, c'est aussi une manière de vous taquiner vous-même sur cette attente, Nikita?
3: On a d'abord sorti un EP très spontané et celui-là, il y avait l'envie de prendre plus de temps. Je pense que Jonas et moi, on se retrouve beaucoup dans notre humour un peu noir et on aime beaucoup le second degré. Et du coup, pour nous, d'avoir un titre un peu rêche comme ça, ça nous faisait plaisir.
2: Et qu'est-ce qui... Oui, Jonas, tu veux rajouter quelque chose?
4: Bah, je pense aussi l'obligation of choice, ça veut aussi, c'était aussi un peu le truc, peut-être aussi dans notre relation, que des fois, il faut être un peu heureux ensemble, et que, quand on joue ensemble, des fois, on a aussi un peu des fights, et ouais, je sais pas, peut-être c'était aussi un peu ça, devenait aussi un peu de ça.
2: Quand tu dis on a des fights, des fois quand on joue ensemble, c'est, vous avez des fights des fois sur scène ou c'est plutôt en répétition, Nikita?
3: On n'a jamais de fight sur scène, ça c'est interdit. Plutôt quand on écrit des morceaux ou avec la fatigue, on se rentre dans l'art.
2: C'est quoi un fight que vous avez pu avoir, Jonas?
4: Bah, je pense que des fois quand on fait une résidence ou quelque chose, c'est un peu tellement autour de la musique qu'on perd peut-être un peu la romantique entre nous et ça devient un peu un projet et je pense que c'est toujours un peu entre la romance et entre aussi un peu le travail quoi. Alors c'est ouais, mais un fight spécial, moi je me souviens pas, mais c'est souvent un peu ça devient de ça qu'en fait ouais, en fait on travaille juste ensemble, ouais.
2: Et ce soir, vous jouez donc à Cheval Festival et cette obligation de la joie, est-ce que quand on joue sur scène comme ce soir, ça devient un plaisir ou ça reste quelque part une forme de pression, Nikita?
3: C'est toujours un plaisir de jouer sur scène avec des gens qui viennent, on est toujours extrêmement reconnaissante, jamais de pression.
2: Et votre musique, elle pioche quand même dans les synthés, l'esthétique des années 80. Mais les thèmes abordés sont très actuels. Ça parle de solitude, ça parle de la difficulté à se connecter vraiment aux autres. Pourquoi c'est plus simple de parler de ces angoisses-là avec des machines qui sonnent comme il y a 40 ans?
3: Ce qu'on s'est dit, c'est que dans la musique des années 80, en fait, elle est reprise pas mal avec les New Romantics, de quelque chose du passé. Et du coup, pour nous, c'est vraiment une réinterprétation. C'est plutôt un outil pour explorer une musique actuelle et des thèmes qui nous sont propres actuellement.
2: Qui joue quoi sur scène?
4: Ah, sur scène, moi je joue souvent le basse et on chante ensemble et Nikita elle joue de la guitare et des synthés, mais ça change un peu chaque chanson. Je dirais aussi ça c'est peut-être un truc qui change de les groupes un peu wave des années 80, c'est aussi que nous on change un peu chaque chanson, le style aussi, où on est inspiré par beaucoup des trucs, pas que ça. Je pense que ça devient aussi des goûts, que ça sonne des fois un peu des années 80. C'était pas quand on se disait ouais, il faut faire une reprise de OMD ou je sais pas.
2: Oui, c'est vrai qu'il y a un côté très multi-instrumentiste et c'est assez joli à voir sur scène à quel point vous touchez un peu à tout. Dans votre dernier album, dans votre album, en fait, il y a le morceau qui s'appelle New Chena City, qui est né en traversant cette ville de Chena, une ville égyptienne en pleine reconstruction urbaine. Qu'est-ce qui, dans cette architecture toute neuve plantée au milieu du désert, vous a donné envie d'en faire une chanson sur la manière dont on se reconstruit soi-même?
3: En fait, ce qui nous a... On aime bien faire des parallèles. Et on trouvait ça assez marrant, comme de donner une image en fait de ce champignon qui sort du milieu de nulle part, construit. C'est assez absurde, et je pense que ça nous faisait rire en fait, avec notre humour un peu bizarre encore une fois.
4: Et peut-être aussi c'est un peu la poésie, que c'est complètement le contraire des peut-être des autres chansons qui sont des chansons de l'amour. Et dans une te parler d'une architecture, c'est aussi un peu une métaphore un peu au contraire de ce qu'on fait.
2: Et entre 2023 et aujourd'hui, vous avez quand même enchaîné pas mal, hein, les scènes suisses et françaises, plus vite que la sortie de vos propres morceaux. Ce soir, à cheval, dans une programmation qui mélange rock indé, électro, scène locale, comment vous vous situez, vous qui êtes ni tout à fait électro, ni tout à fait rock, mais un mélange bien rodé des deux?
3: Les années 80, en fait, c'est là que en fait, il y a une grande inspiration dans ces groupes wave rock. Alors qu'en fait, ils faisaient de la surpop, et du coup, moi, je trouve ce côté esthétique très inspirant. Je pense qu'aussi, Jonas et moi, on a un background très rock, mais en fait, on adore la liberté de pouvoir faire quelque chose de plus sentimental et de plus mélodique. Et je pense que les synthés, c'est l'outil parfait pour les mélodies.
4: Oui, pas que les synthés, aussi le mode qu'on n'est pas une groupe avec 4-5 personnes qui jouent tout le temps tout live. Nous, on peut faire un peu 3 guitares stackées et encore 5 drum machines en même temps, et la prochaine chanson, c'est quelque chose complètement différent. Alors,
2: ouais, on parle des années 80 comme source d'inspiration. On est à la radio, les gens voient pas à quoi vous ressemblez, mais les années 80, vous les avez pas traversées de votre vivant. D'où vient cette inspiration des années 80?
3: En plus, moi, je les ai détestées pendant très longtemps, je dois dire. J'avais un peu je pense que c'est la décennie que j'ai découvert le plus tard de mon périple musical. Et je pense que c'est un peu Jonas. Moi, je pense que j'avais tout le côté très radiophonique, très populaire des années 80, que je trouvais souvent qui tombait un peu dans le mauvais goût. Et Jonas, vu qu'il avait pas mal de background musical de cette décennie-là, il m'a beaucoup montré aussi à quel point c'était une musique libératrice, fun, hyper drôle, pleine d'humour. Et du coup, moi, je pense que c'est pour ça qu'elle nous a parlé.
4: Ouais, je pense que c'est un peu cette ambivalence des groupes post-punk méga dark, un peu la vie est nulle, blabla, et aussi le kitsch ou le sexe de Prince qui est au même temps. Et moi, je trouve que c'est un peu entre les deux, mais c'est aussi les questions de goût. Je trouve, ouais.
2: Eh ben, venez découvrir ce soir l'inspiration années 80 de Parker Left Clover à 20h sur la scène de Cheval. Ce sera suivi de Honey Glaze et de Dead Letter. Le Cheval, c'est aussi demain soir. Géost, je te laisse gérer cette fin d'émission. Venez à Cheval et on écoute un titre de Parker Left Clover.
0: Merci beaucoup, Sylvain. Merci, effectivement, Parker Left Clover. Désolé encore pour la mauvaise prononciation. Ils se produisent donc ce soir au Cheval. Allez-y, c'est à Benin. Profitez encore des derniers moments des festivals estivales. T'as capté ou pas? Wasteland.

0: Quelle magnifique voix, Feist, 1, 2, 3, 4, et en parlant de 1, 2, 1, 2, c'est l'heure des 2 minutes que vous préférez.
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2: Aujourd'hui, Charlie Sheen. Oh. Né le 3 septembre 1965 à New York, aux USA, Charlie Sheen est un acteur américain connu pour avoir joué dans le film Platoon de Oliver Stone, mais aussi pour avoir joué le rôle d'un tonton tank qui lit des livres dans l'étrange série Mon oncle Charlie. Fils de Martin Sheen, un acteur américain, et de Les Anges de Charlie, une agence de détectives privée, Charlie Sheen passe une enfance heureuse, arpentant les plateaux de cinéma grâce à son comédien de paternelle.
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2: Mais à l'âge de 14 ans, il se rebelle et plutôt que de devenir un enfant star d'Hollywood, il commence un apprentissage de monteur sanitaire à l'école des métiers de Delémont. Plus heureux dans la réparation de toilettes défectueuses que sous les spotlights, Charlie Sheen rendra hommage à cette période bénie de sa vie dans la saga Hot Shot. Hot Shot.
4: Ah, c'est ça, je me disais aussi.
2: Mais réparer des cagouins, ça va un moment. Charlie Sheen quitte donc son emploi et file en Asie, le continent, donc pas le soldat allemand, afin de poursuivre son rêve, exploiter des enfants dans une usine de confection d'habits de très mauvaise qualité. C'est ainsi qu'en 1984, Charlie Sheen fonde Sheen en Chine.
5: Merci beaucoup.
2: De retour aux USA, il tente quand même l'aventure du cinéma et devient un des acteurs les plus populaires des années 80. Un succès qui lui montera à la tête et l'incitera à se taper le PIB du Liechtenstein en coke, tout en engrossant environ 150 call girls. De tous ses enfants illégitimes, il n'en gardera qu'un qu'il prénommera étrangement Rage Against the Ma. Bah oui, Rage Against the Ma, Sheen. Petit fun fact avant de se quitter, quand il se trouve dans une brocante, Charlie Sheen.
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Swiss Music dans le bâtiment Shenanigans avec Queens Disco Innis. On arrive gentiment à la fin de cette heure, mais je vous ai dit qu'il y aurait encore des cadeaux en rab, et il y en a effectivement, pas ici précisément, mais dans l'ère digitale et tout à fait fantasmagorique que représentent les internets. 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Il reste un peu moins de que 5 minutes pour conclure cette émission en beauté, un morceau classique de chez Classic, c'est Cool and the Gang avec Hollywood Swinging. 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

0: Oh là là, qu'est-ce que ça groove. Cool and the Gang, Hollywood Swingin' sur RTS Couleur 3. Et coucou Malibu se transforme gentiment au Ciao Malibu. C'était la dernière de la saison. Ce week-end, on est encore dans les dernières tranches de notre grille estivale. Et puis dès lundi, on retourne aux affaires avec vos émissions traditionnelles préférées et quelques nouveautés aussi. Pour ma part, je vous retrouverai à l'horaire habituel de mon émission Nayuno dès vendredi prochain, le 28 août, tous les vendredis de 20 à 22h, aux côtés de mon gars sur DJ Vince Lee pour diffuser et recevoir la crème de la crème du hip-hop, R&B, Afrobeat, Dancehall et toutes ses musiques voisines et cousines. Merci à Steven pour la réal de Coucou Malibu. Merci à Stéphanie Jovanovic pour la programmation. Là, tout de suite, il y a le Flash Info, mais après vous avez rendez-vous avec Pop-Up. Je vous souhaite une magnifique soirée, magnifique week-end, magnifique rentrée. Smack!
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2: Un peu plus d'un mois des prochaines votations, on se dirige vers le rejet de l'initiative qui renforce la neutralité. Si on votait aujourd'hui, l'initiative destinée à redéfinir de façon plus stricte la neutralité suisse serait rejetée à 54% selon une enquête d'opinion de la SSR et de l'Institut GFS Berne publiée aujourd'hui. L'initiative demande que la Constitution garantisse que la neutralité suisse s'applique désormais en permanence et sans exception. La mesure n'est soutenue que par 42% des plus de 17 000 personnes interrogées. La plupart des grands partis politiques se sont également prononcés contre l'initiative, estimant qu'elle affaiblirait la sécurité de la Suisse et sa capacité à adapter sa politique étrangère. La seule exception est l'UDC qui est étroitement associée à la proposition depuis son lancement et favorable à cette initiative. La Suisse renforce sa lutte contre la radicalisation qui augmente depuis 2023. Le gouvernement, les cantons et les communes ont lancé aujourd'hui une charte nationale. Ils entendent lutter contre toutes les formes de radicalisation et d'extrémisme en fournissant notamment des outils pratiques aux personnes et aux institutions. Une façon d'aider par exemple des parents et des enseignants qui pourraient se trouver en contact avec des jeunes à risque. La Comédie de Genève, toujours fragilisée, la Cour des comptes épingle la gouvernance de la Fondation d'art dramatique chargée de piloter le théâtre. Le rapport parle d'une gouvernance défaillante et obsolète. La Cour des comptes décrit un système à bout de souffle et une absence totale de stratégie pour gérer 13 millions de francs d'argent public chaque année pour la Comédie de Genève. La Cour des comptes genevoise reproche aussi à la Fondation d'art dramatique de ne pas avoir discuté d'objectifs avec la directrice de la Comédie, Séverine Chavrier, licenciée en mai dernier. Un autre audit est d'ailleurs en cours sur ce point, mais il est actuellement bloqué par la justice. À Hong Kong, deux militants qui organisaient des veillées en souvenir des victimes de Tiananmen ont été reconnus coupables d'incitation à la subversion. Ces deux militants encourent jusqu'à 10 ans de prison. Hong Kong et Macao ont longtemps été les seuls endroits du territoire chinois où il était possible de commémorer publiquement la répression par l'armée chinoise en 1989 qui a fait des centaines, voire plus d'un millier de morts. Mais elles sont interdites dans l'ancienne colonie britannique depuis 2020 et l'imposition d'une loi sur la sécurité nationale. Le jugement a été dénoncé par les défenseurs des droits et plusieurs pays qui ont appelé à leur libération. Un incendie a ravagé cette nuit un immeuble qui abrite un restaurant et des logements à Tussy dans les Grisons. L'incendie a ravagé une maison de 3 étages. Au rez-de-chaussée se trouve un restaurant. Aux étages supérieurs, des petits studios. Le feu se serait déclaré peu après minuit au 2e étage, mais la cause exacte de l'incendie reste inconnue. 5 personnes sont portées disparues et 8 autres ont été blessées. Les sentiers de la forêt de Fontainebleau, à une 60 kilomètres au sud de Paris, vont rouvrir au public ce samedi. La forêt avait été partiellement ravagée par un incendie en juillet. Parmi les sites à nouveau accessibles au public figurent certains blocs d'escalade mondialement connus. Des averses parfois orageuses pourraient avoir lieu ce soir. Demain, la journée sera bien ensoleillée malgré quelques nuages le long des reliefs. Les températures sont plus douces. Il fera un minimum de 12 degrés à l'aube, 23 degrés dans l'après-midi. Puis le soleil sera bien présent également dimanche avec quelques nuages en montagne. Il fera un maximum de 25 degrés dimanche après-midi.
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0: traduction.
1: Say you want this.
0: Bonjour, bonjour à toutes et à tous.
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0: Bienvenue dans Pop-Up. On écoute My Dudeness qui est au platine jusqu'à 21h. Enfin, 21h, ça c'est moi qui le rajoute, le monsieur il l'a pas dit en anglais, mais c'est pour bien comprendre que ça ne fait que commencer. My Dudeness entame son marathon du son avec le titre Ballade de Steven Julien, et puis un extrait de la série que vous avez peut-être reconnu, Breaking Bad, qui est sans amour, sans gloire, sans beauté, mais qu'il faut prendre le temps de regarder. Mais pas maintenant, parce que là c'est pop-up jusqu'à 21h.

Mais ils sont où les où? Eh bien dans ce voyage musical proposé par Johan Provenzano, alias My Dudeness, titre Baba O'Reilly qui fait référence à deux personnes. Alors tout d'abord à gauche, un gourou spirituel indien qui s'appelle Meher Baba et à droite, Terry Riley, compositeur minimaliste américain qui semble avoir donc inspiré les Who pour cette chanson culte de 1971 et qui a une petite bizarrerie, c'est qu'elle n'est jamais sortie en single au Royaume-Uni ou encore aux États-Unis. Voilà, pop-up sur les traces d'un gourou perché, d'un passé oublié, d'une pépite retrouvée jusqu'à 21h avec My Dudeness.

0: C'était sur la compilation que j'ai encore à la maison, Mega Extravadence Attitude Machine du Monde volume 8, Wakefield avec Sexy Eyes. Annie Charlotte Carlson, de son vrai nom, a choisi le pseudonyme de Wakefield en hommage à son ancienne professeure de piano qui s'appelle donc Madame Wakefield. Voilà une info vite écoutée, vite oubliée qui cède sa place au titre Roundabout du groupe anglais Yes. C'est un extrait de l'album Fragile, car oui, nous sommes toutes et tous des fragiles. Le seul problème avec les fragiles, c'est qu'ils peuvent se casser, alors que nous, on a juste envie que vous restiez.
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du coton dans les oreilles, de la basse sous les orteils, les sélections de My Goodness dans Pop Up. Et des sélections, bah, c'est un peu, vous savez, comme la boîte de chocolat, on ne sait jamais ce que l'on va y trouver, mais on ne fait pas Burke avant d'y avoir goûté.

Et c'est sympa quand même hein, cette musique de Saloon dans Pop Up. Voilà, j'ai l'impression d'être parti à la conquête de ce début de soirée à une vitesse totalement chevaline. Johnny Cash dans cette émission préparée avec Amour et Liberté par My Dudeness qui reviendra, et je m'en réjouis déjà, le mois prochain. Et pour que l'amour puisse triompher et faire remonter la courbe des naissances dans le monde entier, voici Mary G. Blige avec Be Happy. Restez dans le secteur, les métissages, c'est à 21h.

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2: Et les plus grands noms de l'athlétisme se sont donnés rendez-vous ce soir à Lausanne, à Athlétissima, au stade de la Pontaise. Bernardin Lehmann, vous suivez les compétitions. C'est un important meeting qui, on le rappelle, fait partie de la Ligue de Diamants, c'est-à-dire des meilleures rencontres annuelles d'athlétisme. Alors qu'est-ce qui s'est passé depuis une heure, depuis le début du meeting?
3: Eh bien écoutez, beaucoup de choses, notamment de belles démonstrations américaines chez les dames avec la victoire sur le 200 mètres de Kyla White devant la quadruple championne d'Europe, notamment du 200 mètres Amy Hunt, la britannique. Les Suissesses ont terminé un peu plus loin. Cinquième, Fabienne Hunkey. Sixième, Léonie Pointet. Et puis la victoire aussi américaine sur le 100 mètres haies de Masai Russell. Ditaji Kambunji a terminé sixième de cette course. Et puis la victoire lors du triple saut masculin du Portugais, l'une des légendes de ce sport, Pedro Pichardo. Voilà, pour l'instant, le 5000 mètres messieurs va commencer et puis on attend, et le grand moment de la soirée sera à 21h32, le 800 mètres avec bien sûr la championne d'Europe, la fribourgeoise Audrey Véro.
2: On se réjouit de vous entendre sur ce programme à suivre bien sûr sur RTS2 en images et puis dans nos rendez-vous d'information. On vous retrouve tout à l'heure à 22h. L'initiative qui renforce la neutralité Suisse devrait être rejetée selon une enquête d'opinion de la SSR et de l'Institut GFS Berne publiée aujourd'hui. Cette initiative destinée à redéfinir de façon plus stricte la neutralité suisse serait rejetée à 54% des votants, un sondage donc paru aujourd'hui sur un échantillon représentatif de 17 000 votants. À quelques jours de la rentrée scolaire, le syndicat des services publics s'inquiète à Fribourg d'une école sous tension. Il demande d'urgence une diminution des effectifs par classe et des moyens supplémentaires pour l'école inclusive. Pas loin de 50 000 élèves s'apprêtent à prendre place sur les bancs de l'école fribourgeoise qui débute jeudi prochain. Il a fallu ouvrir 24 classes pour répondre aux besoins de la rentrée et étoffer de 32 postes à temps complet l'effectif du corps enseignant. La Turquie émet un mandat d'arrêt international contre Benjamin Netanyahou dans le cadre d'une enquête sur l'interception de la flottille pour Gaza ce printemps, après la détention des militants à bord en mai dernier. Vous vous en souvenez peut-être, les 430 membres d'équipage des bateaux arraisonnés par l'armée israélienne en Méditerranée avaient été amenés de force en Israël, puis détenus avant d'être expulsés. Le ministre d'extrême droite israélien de la Sécurité nationale, Itamar Ben-Gvir, avait provoqué un tollé en publiant une vidéo de militants de cette flottille agenouillés et les mains liées après leur arrestation en mer. L'avocat et collectionneur d'art tessinois Giancarlo Olgiati est décédé à Lugano à l'âge de 88 ans avec son épouse Dana Battaglia. Il avait constitué l'une des plus importantes collections d'art contemporain de Suisse. Ce soir, on peut s'attendre à des averses parfois orageuses. Demain sera bien ensoleillé malgré quelques nuages le long des reliefs en journée. Les températures sont plus douces, 12 degrés à l'aube et 23 degrés dans l'après-midi.
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Serait-ce le calme qui annonce la tempête ? Mona dans les métissages, elle nous prête 2 heures de son temps libre pour une grosse poignée de sélections électro, ambient et underground. Nous, en échange, on va lui prêter un casque tout neuf, le sien donnant de gros signes de faiblesse après plusieurs années passées dans les clubs et sur la plateforme Egregor à Toulouse, qui est à la fois une web radio, un label et un organisateur d'événements auquel a participé Mona.

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Mona dans les métissages. Vous pouvez mettre un visage sur ce nom si vous étiez un 5 juillet 2023 au Montreux Jazz Festival où elle a joué en back-to-back avec un DJ berlinois. Cette invitation lui permet d'ailleurs d'avoir une fiche artiste rien qu'à elle sur le site du Montreux Jazz Festival. On écoute Béatrice M et le titre Calibre.

Une ambiance et une expérience, Mona aux platines des métissages, et comme le dit si bien le site du Montreux Jazz Festival, son goût pour les rythmes déconstruits et les infrabasses profondes ont créé un style que l'on peut qualifier de singulier.

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Mona confirme que l'ivresse ne se trouve pas toujours dans la vitesse. Mona dans les métissages jusqu'à minuit pour explorer ensemble la face sensible et immersive de la musique électronique.

Un mix en clair-obscur de Mona ce soir. Je pense que l'ambiance est ici plus importante que les références, même si on sent clairement l'influence bass music britannique. Comme c'est cosmique, nous vous invitons à prendre dès maintenant la posture du maître sacré en écartant légèrement les oreilles et peut-être aussi les doigts de pied.

Une artiste suisse dont les intentions sont en accord avec notre charte qualité métissage, DJ Mona sur Couleur 3. C'est un peu comme si une rencontre du troisième type venait d'avoir lieu. Une abduction des oreilles et des pieds avec des sons d'une autre galaxie qui font, c'est vrai, sur l'organisme de drôles d'effets.

Nous avons remis en service ce soir notre grand collisionneur à particules électroniques avec DJ Mona. Dans ces flycases, pas de gros noms, pas de gros tubes, pas de grosses pubs, mais uniquement de petites pièces bien assemblées et à la pointe du progrès. Le retour sur investissement est donc déjà fait. Il ne reste plus qu'à écouter.

Mona dans les métissages avec un style musical qu'on ne trouve pas, c'est vrai, dans les contes de fées, mais plutôt dans les clubs qui se trouvent en bas des marches d'escalier ou dans des entrepôts désaffectés. C'est avec préméditation qu'on vous souhaite une belle nuit. À tout bientôt pour une nouvelle connexion métissage.

0: 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Virginie Langeroc.
1: La Suisse renforce sa lutte contre la radicalisation. Le gouvernement, les cantons et les communes ont lancé une charte nationale pour lutter contre toutes les formes de radicalisation et fournir des outils pratiques, une façon d'aider notamment parents ou enseignants qui pourraient se trouver en contact par exemple avec des jeunes à risque. Le Conseil national va débattre du dossier électronique de santé lors de la session d'automne qui doit remplacer le dossier électronique du patient. La commission de la sécurité sociale va examiner la question d'un éventuel chiffrement de bout en bout. Et puis une commission du Parlement veut limiter l'accès aux psychothérapies qui sont remboursées par l'assurance de base depuis 2022. Les patients devraient d'abord passer par un psychiatre. La commission de la sécurité sociale et de la santé publique et du national a déposé une motion soutenue par 16 voix contre 9. Elle veut, cette commission, permettre un meilleur accès aux soins pour les personnes qui souffrent de troubles psychiques graves. Dans le canton de Vaud, les trois compagnies régionales du LEB, du MBC, de Travis, Vallée de Joux et Verdon-Sainte-Croix se réunissent. La nouvelle compagnie s'appellera désormais Movodis. Le siège de cette nouvelle entreprise est établi à Yverdon et sera opérationnel dès le 1er janvier prochain. La Russie a frappé aujourd'hui un centre commercial de Kryvyi Rih dans le centre de l'Ukraine. La frappe a fait au moins 18 morts et plus de 120 blessés selon un bilan des autorités. Cette ville de Kryvyi Rih est la ville natale du président ukrainien Volodymyr Zelensky et elle est régulièrement endeuillée par des frappes russes depuis le début de l'invasion de l'Ukraine il y a 4 ans. Ce soir, lors du meeting d'Atletissima, la championne d'Europe du 800 mètres et fribourgeoise Audrey Véro a parfaitement assumé son statut de favorite. Elle s'est imposée en 1 minute 55 secondes et 33 centièmes devant Femke Brodersboll. En saut à la perche, la Suissesse Angelika Moser, double championne d'Europe, a franchi les 4 mètres 74. Podium aussi pour Jason Joseph, troisième du 110 mètres haies. Et puis sur le 100 mètres haies, le public a tenté de porter d'Itaji Kambuji, la championne du monde, a dû se contenter de la 6e place, à peine remise d'une blessure. La victoire est logiquement allée à l'américaine Masai Russell. En hippisme, l'équipe de Suisse de saut d'obstacle a décroché son ticket pour les JO de Los Angeles au championnat qui se tenait en Allemagne à Aix-la-Chapelle. L'équipe a fini au 6e rang et n'a pas obtenu de podium aux mondiaux d'Aix-la-Chapelle. Mais Steve Gerda peut rêver d'or en individuel. Le Jurassien termine en tête du classement provisoire. Et puis en hockey féminin, l'équipe de Suisse a décroché son 2e succès en 2 matchs. Elle s'est imposée 4-3 après prolongation contre la Finlande aujourd'hui à Kloten. Ce soir, on peut s'attendre à des averses parfois orageuses. Demain, il y aura du soleil. Les températures sont plus douces, 12 degrés à l'aube et 23 degrés dans l'après-midi.
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À quel moment quitter sa coloc? À quel moment plaquer l'amour de sa vie? À quel moment quitter son job? On répond à quelques questions existentielles aujourd'hui dans cette dernière Big Pochette.

À quel moment quitter sa coloc ? Tu dois quitter ta coloc quand tu payes le loyer, mais que tu vis dans un documentaire animalier. Quand ton coloc note son nom sur les pots de skir et laisse la douche comme une scène de crime dont même la police scientifique ne veut pas s'occuper. Quand tu ouvres le frigo et que certains aliments ont désormais plus d'ancienneté dans l'appartement que toi. Quand tu découvres que ton coloc met ses plugs au lave-vaisselle. Quand la vaisselle sale a développé plus de culture que toi cette année. Et surtout quand tu te surprends à rêver d'un studio de 12 mètres carrés comme d'un palace à Dubaï. Là, ce n'est plus une coloc, c'est une relation toxique avec option moisissure. Fuis et vite!

À quel moment plaquer l'amour de sa vie ? Quand tu souris davantage à ton livreur de colis qu'à Yael, quand ses projets d'avenir te donnent envie de disparaître sous un faux nom en Argentine, quand Yael te dit « il faut qu'on parle » et que tu espères secrètement qu'Yael s'en va au Pérou, quand ses anecdotes semblent durer plus longtemps qu'un cycle glaciaire, quand Yael entre dans une pièce et que toute ton énergie décide spontanément de te quitter, là ce n'est plus une histoire d'amour, my friend, c'est du bénévolat.

quel moment faut-il quitter ses parents ? Quand tu possèdes davantage de chargeurs oubliés dans des tiroirs que de véritables responsabilités dans la vie. Quand ta mère t'envoie un SMS pour annoncer que le dîner est servi, alors que seuls 8 mètres et une cloison en placo-plâtre vous séparent. Quand ton père t'interroge sur tes projets d'avenir avec la résignation d'un recruteur qui sait déjà que le poste ne sera jamais pourvu. Quand les posters de ton adolescence jaunissent moins vite que tes ambitions. Et surtout quand ton adresse officielle est toujours celle de ton enfant. Là, tu ne vis plus chez tes parents. Tu es devenu un meuble.

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0: À quel moment savoir qu'il est temps de quitter une soirée ? On quitte une soirée au moment où l'on s'y sent encore bien. Avant la fatigue, avant les confidences regrettables, avant de voir les autres commencer discrètement à ranger les verres. On remercie, on sourit, on disparaît. Car les invités dont on garde le meilleur souvenir sont rarement ceux qui sont partis les premiers. Ce sont ceux qui ont eu l'intelligence de partir au bon moment. En d'autres termes, à quel moment savoir qu'il est temps de quitter une soirée quand tu as déjà dit trois fois « Bon, je vais pas tarder » et que personne n'a tenté de te retenir. Dès que tu prononces « Bon, je vais y aller », tu disposes de 3 minutes pour disparaître. Après ça, tu n'es plus en train de partir. Tu participes à une rechute. Dans une soirée, il vaut mieux partir trop tôt que trop tard. Il vaut mieux laisser un léger regret qu'un profond soulagement. À quel moment savoir qu'il est temps de quitter une soirée ? Quand la conversation est passée de passionnante à un débat interminable sur les taux d'intérêt, les radiateurs ou les places de parc. Quand même la musique semble bâiller. Quand tu te surprends à regarder ton manteau avec tendresse. Et surtout, quand la seule personne avec qui tu as encore envie de discuter, c'est le chauffeur de ton Uber. Là, ce n'est plus une soirée, c'est du temps supplémentaire, non rémunéré.
1: Il est interdit de salarier un homme. Démission à la moustache du capitaine.

Nous avons le devoir de désobéir à tous ces marchands de bétail, à tous ces DRH et autres grands prêtres en management. Le devoir d'en finir. Vous m'entendez, les galériens? On prend sa main droite, on prend une...

L'économie, c'est un truc qui s'enlaille. Un truc qui nous rabaisse. Un truc qui nous salit. Mais on est plus grand que ça, nous, papy, on a des ailes. Économie, ça veut dire radinerie.

À quel moment faut-il quitter son job? Si ton réveil du lundi matin produit en toi les mêmes émotions qu'une convocation au tribunal, si tu passes plus de temps à regarder des annonces LinkedIn qu'à ouvrir des fichiers Excel, hein, ça c'est un signe. Si tu passes plus de temps à regarder l'heure qu'à regarder ton écran, si ta plus grande compétence est devenue faire semblant d'être occupé quand quelqu'un passe derrière ton écran. Ça, c'est un très gros signe qu'il faut plaquer son job. Quand ton manager prononce « nouveau challenge » et que ton âme quitte discrètement ton corps. Quand ton unique projet de carrière consiste à calculer dans combien d'années tu pourras prendre ta retraite. Et surtout, quand la machine à café est devenue ta collègue préférée. Là, ce n'est plus un emploi, c'est une peine à ménager. Quitter son job, ce n'est pas fuir, c'est parfois juste arrêter de mettre à jour une appli qui bug depuis au moins 3 ans.

Quels sont les signes qui montrent qu'on doit quitter les réseaux, du moins faire une petite pause? Peut-être quand votre premier réflexe le matin n'est plus de dire bonjour à votre partenaire, mais de vérifier qui a regardé votre story pendant la nuit. Quand vous connaissez le menu du brunch d'un influenceur à Bali, mais que vous avez oublié l'anniversaire de votre sœur. Quand vous passez 20 minutes à choisir la photo qui donnera l'impression que vous vivez votre meilleure vie, au lieu de vivre votre meilleure vie. Il y a aussi ce moment étrange où vous commencez à comparer votre quotidien au meilleur moment, soigneusement filtré de milliers d'inconnus à l'autre bout de la planète. Eux semblent réussir leur carrière, leur couple, leurs vacances, leur pâte à pain et même leur séance de yoga à 5 heures du matin. Et vous, vous culpabilisez parce que votre seule performance de la journée était de retrouver vos clés. Alors comment savoir qu'il est temps de partir, de quitter les réseaux sociaux? C'est simple, le jour où vous ressentez davantage d'émotions pour une publication qui disparaît en 24 heures que pour les gens qui sont assis en face de vous, à table, avec un verre de vin à la main.

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2: La Comédie de Genève, toujours fragilisée, la Cour des comptes genevoise épingle la gouvernance de la Fondation d'art dramatique chargée de piloter le théâtre genevois. Le rapport parle d'une gouvernance défaillante et obsolète. La Cour des comptes décrit un système à bout de souffle et une absence totale de stratégie pour gérer 13 millions de francs d'argent public chaque année pour la Comédie. Comment mieux lutter contre l'extrémisme et la radicalisation? Confédération, canton et communes ont présenté hier une charte pour prévenir ce type de risque qui augmente depuis quelques années. Un document qui s'adresse aux parents, aux enseignants et aux institutions. Parmi les différents types de radicalisation, celle concernant les jeunes hommes dans les communautés masculinistes inquiète particulièrement les autorités. La Turquie émet un mandat d'arrêt international contre Benjamin Netanyahou dans le cadre d'une enquête sur l'interception de la flottille pour Gaza ce printemps et la détention des militants à bord. Le ministre d'extrême droite israélien de la Sécurité nationale, Itamar Ben-Gvir, avait provoqué un tollé en publiant une vidéo de militants de la flottille pour Gaza agenouillés et les mains liées après leur arrestation en mer et leur détention en Israël. L'Autriche veut inscrire dans la loi l'objectif d'atteindre la neutralité climatique d'ici à 2040. Le pays a connu les 12 mois les plus secs jamais enregistrés, ce qui a durement affecté son agriculture. La coalition gouvernementale, dirigée par les conservateurs, a convenu de faire voter une loi sur la protection du climat. Un projet de loi donc devrait très prochainement voir le jour. Après la canicule, la production de fruits et légumes est sous pression en Suisse comme dans le reste de l'Europe. En raison des vagues de chaleur à répétition, de la sécheresse, leur prix risque de flamber ces prochains mois. Selon le directeur de l'Union maraîchère de Genève, les salades ont été totalement dévastées, tandis que les légumes de serre comme les tomates affichent des rendements en baisse. Les carottes et les pommes de terre récoltées une seule fois par an pourraient aussi voir les récoltes baisser. En athlétisme, Audrey Vérot a confirmé son statut à Athlétissima à Lausanne. La fribourgeoise championne d'Europe a remporté le 800 mètres devant la néerlandaise Femke Brodersbol. Elle a terminé à plus de 2 secondes du record du monde qu'elle ambitionne de battre. Et puis le relais 4x100 mètres féminin a apporté à la Suisse un autre succès. Angelika Moser à la perche et Simon Ehammer à la longueur ont terminé deuxième de leurs concours respectifs. Enfin, le Balois Jason Joseph, le champion d'Europe du 110 mètres haies, a pris ce soir le troisième rang. Demain, du soleil, toujours malgré quelques nuages le long des reliefs. Il fera un maximum de 23 degrés dans l'après-midi. Dimanche, du soleil également avec quelques nuages en montagne. Il pourra faire jusqu'à 25 degrés dans l'après-midi.
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3: Le président iranien veut mettre fin à la guerre, Téhéran étant selon lui en position de force face à Washington. Nouvelle déclaration hier alors que Donald Trump a quant à lui mis la pression jeudi sur la Chine et les alliés des États-Unis afin de rejoindre une vaste opération de pression économique contre l'Iran. La Turquie émet un mandat d'arrêt international contre le premier ministre israélien Benjamin Netanyahou, demande dans le cadre d'une enquête sur l'interception de la flottille pour Gaza au large de Chypre, c'était en mai. Le bureau de Benjamin Netanyahou qualifie en retour le président turc Recep Tayyip Erdogan de dictateur antisémite, selon ses mots. Une attaque à coups d'épée dans un lycée du centre de la Suède a fait un mort et trois blessés hier, dont deux graves. L'assaillant présumé, neutralisé par un tir, a été interpellé par la police. Ses motivations restent incertaines. Attaque relativement rare dans le pays, mais plusieurs cas ont eu lieu ces dernières années. TikTok passe à la caisse. La plateforme d'origine chinoise a finalement accepté de payer jusqu'à 400 millions de dollars afin de solder des accusations de collecte illégale de données d'enfants. Annoncé hier de la justice américaine, TikTok était accusé d'avoir laissé des millions de jeunes de moins de 13 ans créer des comptes et de se garder évidemment d'indiquer que leurs données étaient collectées. En Suisse, la prescription pour l'assassinat après 30 ans devrait finalement être maintenue. Alors que les deux chambres ont accepté l'imprescriptibilité pour ce crime, les deux commissions des affaires juridiques ont fait marche arrière. L'impulsion vient d'une initiative du canton de Saint-Gall. L'imprescriptibilité serait aussi maintenue dans le droit pénal des mineurs. La Suissesse Audrey Véro confirme sa suprématie européenne. La Fribourgeoise remporte le 800 mètres hier soir à Atletissima à Lausanne. Nouveau record du meeting à 1 minute 55 et 33 centièmes devant la néerlandaise Femke Broederbol. Mais tout de même à 2 secondes du record du monde. Après les championnats d'Europe, je me sentais plus fatigué que d'habitude, a expliqué la Fribourgeoise après la course. Et évidemment, on lui pardonne. Sport plus polluant, aux États-Unis, les cérémonies du 250e anniversaire débutent comme elles avaient commencé, par un événement sportif cher à Donald Trump. Le 14 juin, jour de l'anniversaire du président américain, c'était un tournoi de MMA à la Maison Blanche. Et bien ce week-end, place à une grande course automobile dans les rues de Washington, du jamais vu. Donald Trump en donnera le top départ et fera même un tour de circuit, mais dans sa voiture blindée. En équitation, l'équipe de Suisse de saut d'obstacle a décroché hier son ticket pour les JO de Los Angeles. En 2028, elle termine sixième aux Mondiaux d'Aix-la-Chapelle. Steve Garda termine, lui, co-leader du classement individuel. Bien ensoleillé, malgré des résidus nuageux le long des reliefs ce matin, c'est le temps qui nous attend ce samedi en Romandie. Des cumulus à signaler aussi le long des reliefs en journée, température entre 12 et 23 degrés. Et puis, puisque vous voulez sans doute un petit mot pour le reste de votre week-end, eh bien ce sera le temps quasiment identique pour dimanche.
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1: Le bilan ne cesse de s'alourdir en Ukraine. Une frappe russe en plein jour dans une ville du centre du pays a fait au moins 16 morts et 130 blessés, dont 23 enfants. Volodymyr Zelensky dénonce une frappe cynique et ignoble contre un centre commercial ordinaire. Il évoque aussi une première frappe, puis une seconde un petit peu plus tard, visant cette fois les secouristes. Le Conseil de sécurité de l'ONU s'est réuni hier à huis clos pour une deuxième séance de vote indicatif en vue de désigner le futur secrétaire général. 5 femmes et 3 hommes souhaitent à ce jour succéder à Antonio Guterres, qui cède sa place à la fin de l'année. Vote sur fond de division, aucune information n'a filtré. Le prochain combat de Donald Trump sera le prix du bœuf. Question sensible aux États-Unis, parmi les pays les plus gros consommateurs, plus de 23 kilos par habitant l'an passé. C'est au moins 2 fois plus qu'en Suisse. Or, aux États-Unis, le prix du bœuf a presque doublé depuis le Covid. À 2 mois des élections de mi-mandat, Donald Trump annonce donc la suppression de taxes sur l'importation de 300 000 tonnes de bœuf ces 3 prochains mois. L'Autriche, quant à elle, veut atteindre la neutralité carbone d'ici 2040, soit 10 ans avant l'Union européenne. Le gouvernement dirigé par les conservateurs annonce même son intention d'inscrire cette neutralité carbone dans la loi. Annonce après un mois d'août qui a atteint des records de température et alors que l'Autriche vient de subir les 12 mois les plus secs jamais enregistrés. Des chambres sous les combles dans une vieille bâtisse et qui se transforme en brasier en pleine nuit. 5 personnes sont toujours portées disparues dans un violent incendie à Touzis, dans les Grisons. Maison qui accueillait des studios, la plupart occupés par des personnes de différentes nationalités, vivant seules. L'identification sur d'éventuels restes humains pourrait prendre plusieurs jours selon la police. Associations et partis politiques de gauche très critiques après la décision du canton de Vaud de retirer l'aide d'urgence à 40 de personnes ukrainiennes déboutées du permis S. Ces personnes pourraient revenir dans les pays qui les ont initialement accueillis. Le canton répond aux critiques que la décision d'accorder ou non l'asile appartient en fait aux autorités fédérales. Audrey Véraud confirme hier à Athlétissima, la fribourgeoise remporte le 800 mètres de la Pontaise à Lausanne, donc devant Femke Brodersbøl. Nouveau record du meeting à 1 minute 55 et 33 centièmes. Saluons aussi le relais 4x100 mètres féminin. Géraldine Di Tizio-Frey, Fabienne Anke, Léonie Pointé et Salomé Cora ont arraché la victoire en 42 secondes 91. L'autre quatuor helvétique a pris la 3e place. Sophia, Olivia, Gabriel, Noah, et toi, c'est quoi ton prénom? L'Office fédéral de la statistique publie le palmarès des prénoms donnés aux nouveau-nés en 2025. Sophia et Gabriel arrivent donc en tête en Suisse romande, avec des disparités cantonales. Olivia est le prénom par exemple préféré à Neuchâtel pour les filles, tandis qu'Arthur et Elio sont les plus populaires dans le Jura. Au niveau suisse, Sophia et Gabriel ont la cote, mais Lina, Mila, Matteo,